Nous venons d'écouter de Max Reger successivement le trio pour piano opus 102, la suite opus 79 pour violon et piano, et deux pièces pour violoncelle et piano opus 79, le trio Artium, un disque Brilliant Classics. Et je vous propose de terminer cette émission avec un autre extrait d'un disque que je vous ai diffusé dernièrement, un disque de transcription pour piano solo de Nikita Ramić, avec en l'occurrence la valse de la sérénade pour cordes opus 22 de Antonín Dvořák, joué par Nikita Ramić, un disque Angara.

0: Nous venons d'écouter d'Antonín Dvořák un extrait de la Sérénade pour cordes opus 22, La Valse, transcrite pour piano solo par Nikita Ramić et jouée par le même Nikita Ramić, un disque Angara. Voilà, j'espère que vous avez eu beaucoup de plaisir à passer en ma compagnie une heure à écouter de la belle et grande musique et je vous retrouve très rapidement. À bientôt.
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1: Jacques, encore un Jacques. Dans l'Évangile, on en mentionne au moins 5. On peut dire qu'il y a celui que nous avons vu précédemment, le fils de Zébédée, le frère de Jean. Il y en a un autre qu'on appelle Jacques, l'apôtre Jacques, qui était le fils d'Alphée. Il y en a un autre dont on nous dit qu'il était le père d'un apôtre, Jacques, le père de Jude. Et puis, il y en a surtout deux autres qui probablement n'en forment qu'un seul dans l'histoire. C'est celui qu'on appelle Jacques, le frère de Jésus, ou le frère de José, ou le fils de Joseph. En fait, ce Jacques-là est un personnage très important. D'abord parce que on ne commence à parler de lui vraiment qu'au moment où il va devenir chrétien. Et donc, plus tard, il n'était pas parmi les disciples de Jésus, du vivant de Jésus, mais plus tard, on va le voir se joindre à la communauté chrétienne naissante et participer à sa vie. Un peu plus tard, on va le voir prendre en quelque sorte la direction de la communauté de Jérusalem, et dans le chapitre 15 du livre des Actes, c'est lui qui semble présider la grande rencontre qu'on appelle le premier concile de Jérusalem, où on a discuté pour savoir s'il fallait oui ou non circoncire les nouveaux convertis au christianisme qui venaient du paganisme. Et puis, on va le retrouver dans les lettres de Paul, mentionnées ici ou là comme le représentant de l'Église de Jérusalem, comme quelqu'un qui a une importance dans cette communauté, mais surtout comme quelqu'un qui a une tendance théologique qui est opposée à celle de Paul. Paul prêche une foi large, ouverte, en particulier en direction des païens, qui fait que pour devenir chrétien, il n'est pas utile de devenir juif d'abord, tandis qu'il semble que Jacques dise que pour devenir chrétien, il faut d'abord devenir juif, être circoncis, obéir à l'ensemble des lois qui avaient été données par Dieu à Moïse, pour pouvoir enfin être aussi dans cette catégorie des chrétiens. Et cette situation semble avoir été conflictuelle pendant longtemps. Le conflit est tel que, d'après un certain nombre de traditions, ce Jacques était le chef de l'Église peu avant la période de la guerre entre les Juifs et les Romains, qui a commencé en l'année 66 et qui a abouti à la destruction du Temple en l'année 70, qu'il est mort, lui, en 62, mais que juste après lui, eh bien, ce sont soit ses frères, soit ses oncles qui lui ont succédé, et qu'en quelque sorte a failli s'installer au sein du christianisme une espèce de dynastie familiale de chefs religieux, et à la tendance très rigoriste et très dure. Et on a un certain nombre de renseignements qui laissent entendre que c'est sous la poussée de ces gens-là que des zélotes se sont révoltés et que la guerre des Juifs s'est déclenchée vis-à-vis des Romains. Est-ce que ceci est vrai ? Je ne sais pas exactement, mais en tout cas, la Bible est très discrète, elle ne parle pas du tout de ce sujet. Par contre, ce Jacques, on parle de lui comme étant l'auteur d'un des livres du Nouveau Testament, l'Épître de Jacques, qui se trouve à la fin du Nouveau Testament et qui rapporte des conseils pratiques, concrets, que Luther considérait comme une lettre de paille parce qu'elle semble contredire la théologie de Paul et qui pourtant, après une lecture attentive, est tout à fait compatible avec l'enseignement de l'apôtre Paul. Donc ce Jacques a certainement été un personnage très important qui restera toujours un peu mystérieux, frère de Jésus. On en parle tellement souvent qu'il est difficile de vous donner un texte plus qu'un autre. Il y a en tout cas toute la lettre qu'il a écrite.
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0: Éric Denimal, nous ouvrons avec vous un des chapitres de votre livre « Le protestantisme pour les nuls ». On ne va pas dire peut-être très délicat, mais très enchevêtré de fils qui sont des fils soit d'impératifs politiques ou bien encore de tendances religieuses. Tout se mêle, c'est ce que vous nous disiez dans ces entretiens précédents. Il y a un pouvoir royal catholique qui veut maintenir sa place. Il y a des hommes et des femmes qui voudraient profiter des idées nouvelles pour que les choses puissent changer, même au niveau des gouvernements. En fait, ce que vous nous dites de l'histoire des Guises, par exemple, ou de Catherine Médicis, c'est ce que l'on va voir pendant 3 siècles.
1: On va voir ça pendant 3 siècles, et finalement, ce que l'on va voir, quand on analyse un petit peu ces histoires, on va voir que tout ce qui se passe à ce moment-là, c'est ce qui se passe tout le temps. C'est-à-dire les guerres d'influence, les partis les uns contre les autres, les alliances qui fonctionnent pendant un temps, et puis les mésalliances, les trahisons, les manipulations, les exploitations, etc. Parce que quand Catherine de Médicis fait appel aux Guises pour renforcer le pouvoir de son fils qui n'a que 15 ans, elle sait très bien qu'il faut en même temps qu'elle fasse très attention, parce que si elle donne trop de pouvoir aux Guises, elle sait qu'ils vont en profiter. Donc, elle va jouer sans cesse en faisant monter un camp contre un autre, pour essayer d'équilibrer les choses. Elle lit Machiavel, elle est adepte de Machiavel, et elle fonctionne un petit peu au niveau politique avec ses trahisons, ses mensonges, ses demi-vérités, etc. Ce qui est une ambiance finalement extrêmement politique, extrêmement moderne, entre guillemets, hélas. Parce qu'aujourd'hui, on voit bien que tout est comme ça aussi. Et à l'époque, en tout cas, aujourd'hui, quand on l'analyse, on se dit que c'est assez effrayant. Et quand le parti des protestants veut enlever le jeune roi François II, qui n'a que 15 ans, quand ils veulent l'enlever, ils mettent en place un guet-apens, ils mettent en place toutes sortes de machins.
0: Ce qui est aussi effrayant.
1: C'est très rocambolesque, hein, tout ça. On dirait un feuilleton d'une série américaine. Le problème, c'est qu'il y a des espions partout. Évidemment, on ne peut pas faire un truc sans que l'autre le sache. Ce qui fait que François de Guise est au courant et il va riposter. Enfin, il va riposter. Il va préparer une embuscade au guet-apens. Donc, on est dans une situation incroyable. Et finalement, les protestants vont être ratiboisés. Ils vont se faire massacrer. Il va y avoir une vengeance sur tout le parti des protestants, ce qui fait que tout le monde va avoir très, très peur. Et puis, François II va être le roi, donc le jeune roi, il va être tellement heureux d'avoir été sauvé, entre guillemets, par les Guises, qu'il va tout confier aux Guises. Voilà, c'est exactement ce que les Guises voulaient, ce que les protestants ne voulaient pas. Mais c'est la situation. Ce qui fait que, dans ce climat-là, on a le roi, le jeune roi et les Guises, tout puissants, catholiques, contre ces protestants qui essaient de faire aussi passer leurs idées. Alors, on le comprend bien, les tensions sont grandes, mais ça ne fait que commencer, si j'ose dire. Et pour faire vite, au bout de quelques mois, François II, le jeune roi, va mourir. Il va mourir, il a 17 ans. Et c'est son frère, Charles IX, qui va monter sur le trône. Et lui, c'est encore pire, il n'a que 10 ans. Donc, Catherine de Médicis, la maman, finalement, vous comprenez, Catherine de Médicis, elle a d'abord été l'épouse de Henri II, et puis ensuite elle est la mère du roi François II, et maintenant elle est la mère du roi Charles IX, mais c'est toujours la même famille naturellement, et elle voudrait bien que finalement dans son royaume il y ait la paix, donc elle va essayer de faire une réconciliation entre les catholiques et les protestants. Elle va s'aider d'un personnage très important qui s'appelle Michel de l'Hôpital, et elle va mettre en place une rencontre entre catholiques et protestants, c'est le colloque de Poissy. Le colloque de Poissy, c'est une tentative de réconciliation de la part de Catherine de Médicis pour que les catholiques et les protestants puissent s'entendre. Le problème, c'est que ce colloque qui va avoir lieu ne va pas permettre que les gens s'entendent. D'un côté, vous avez les Guises qui veulent absolument garder toutes les positions catholiques, la théologie catholique. De l'autre côté, vous avez Théodore de Bèze qui est venu de Genève pour défendre les idées de Calvin. Ça ne marche pas. C'est une grande déception pour Catherine de Médicis, c'est un ratage, encore une fois, au niveau de l'histoire. Quelques mois plus tard, pourtant, une espèce d'édit va être mis en place, c'est-à-dire une loi va être mise en place pour autoriser les protestants à avoir quelques cultes de temps en temps, mais en général hors des murs des villes. Et c'est cet édit de premier édit de tolérance, en quelque sorte, qui va avoir lieu en 1562 et qui va donner à penser que peut-être, enfin, il va y avoir une réconciliation ou en tout cas une tolérance possible en France avec ces catholiques et ces protestants. Mais l'histoire n'est jamais simple, naturellement, et vous vous en doutez bien, ça ne va pas marcher aussi bien que cela, et on va avoir très rapidement un acte terrible et très violent de la part de François de Guise, donc le duc de Guise, qui va entraîner le départ et le début des guerres de religion. Les guerres de religion qui vont durer très longtemps. Il va y avoir en tout et pour tout 8 ou 9 guerres de religion en France.
0: Et ce que vous nous racontez, Éric Denimal, pour cette première émission consacrée à l'histoire, ses avancées et ses reculs, c'est ce qu'on va découvrir pendant 3 siècles.
1: Ça va être pas toujours aussi violent. Là j'ai insisté un petit peu pour marquer le début, comment les choses se mettent en place et qu'est-ce qui va provoquer ces temps très, très troublés et qui vont ruiner une partie de la France, ces guerres de religion. Ces guerres de religion qui sont, et on l'a bien compris, autant des guerres politiques que des guerres de religion, autant des guerres d'influence entre famille et dynastie que simplement défendre les positions de Calvin. Calvin, lui, il est loin, il est à Genève, il entend tout cela, il est extrêmement malheureux parce que naturellement on est loin de la dimension évangélique que chacun prétend défendre.

Cette série d'émissions basée sur les études faites par Éric de Nimal sur le protestantisme se retrouve aux éditions First avec le titre suivant « Le protestantisme pour les nuls » où tour à tour, eh bien, on aura l'occasion d'évoquer l'histoire de la réforme et des églises protestantes, les expressions de la foi, les grandes familles du protestantisme, de même que les confessions et les déclarations

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1: Une minute pour chaque jour. 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Cette histoire d'étoffe qui reste, c'est si vrai qu'on pourrait continuer. 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

d'est. Chez un hypocrite, il reste toujours assez d'étoffe pour faire un homme sincère. En tout cas, on a tous de l'étoffe. 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
2: À propos, saviez-vous qu'une émotion peut devenir tyrannique? Eh bien, voilà un mot fort percutant, tyrannique, ciel. N'est-ce pas un peu exagéré? Le sujet des émotions a souvent été abordé dans ces chroniques. Ainsi, cela a permis de dire et redire qu'on n'avait pas à les craindre, car elles sont toutes bonnes pour nous. On a abordé aussi leur utilité pour chacun. Il ne s'agit donc pas de vouloir les éviter, ce qui est d'ailleurs impossible. Tout au plus peut-on tenter de les taire, les étouffer. Mais alors, ce faisant, les messages qu'elles émettent n'étant pas entendus, on se prive grandement des informations qu'elles communiquent sur soi, sur l'autre, sur une situation donnée. Une émotion peut ainsi devenir tyrannique et faire souffrir. En 1649, René Descartes, dans son traité sur les passions de l'âme, portait déjà un regard très moderne sur les émotions en les décrivant en détail, en expliquant notamment comment elles peuvent être une aide et non un obstacle à éviter à tout prix. Pour cela, insiste-t-il, encore faut-il bien les comprendre et les réguler. Or, cette régulation est le fruit d'un travail personnel. Aujourd'hui, la science et les neurosciences en particulier, mais également la philosophie, permettent d'avoir un regard bien documenté sur ces émotions. L'équilibre émotionnel se travaille donc. Aussi, pour commencer ce travail et faire de vos émotions des alliés, voici quelques conseils prodigués par Christophe André, psychiatre et psychothérapeute, chef de file des thérapies comportementales et cognitives en France. Pour vivre donc au mieux avec ces émotions, il s'agit, premièrement, de les accueillir. Alors, comment s'y prendre concrètement? Eh bien, lorsque l'on est traversé par une activation émotionnelle, qui s'exprime notamment par des sensations physiques, comme coups de chaud ou de froid, fourmillement, crampes, papillons dans le ventre, jambes coupées ou flageolantes, sueur, accélération du rythme cardiaque, vision floue, ouïe brouillée, eh bien, il est conseillé de s'arrêter et de prendre le temps de ressentir ce qui se manifeste concrètement. Pourquoi se rendre ainsi disponible? Tout d'abord, pour pouvoir nommer l'émotion qui se manifeste. On peut même prendre le temps d'écrire ce que l'on éprouve. Puis, dans un second temps, il s'agit de déconstruire cette expérience émotionnelle afin de la comprendre dans le détail. Comprendre ce qui l'a déclenchée. Comprendre ce qu'elle nous fait ressentir, état du corps, pensée, vision du monde, et enfin ce vers quoi elle nous pousse, impulsion et envie d'agir. Deuxièmement, après les avoir accueillis, il s'agit de les réguler. Il faut savoir que les émotions ne sont ni bonnes ni mauvaises en soi, elles manifestent plutôt la façon dont on a de vivre une situation. Il est plus juste de les qualifier d'agréables ou de désagréables. Alors si l'émotion ressentie est nommée, est désagréable, voire douloureuse, le mieux est de se mettre à l'écart et de respirer calmement. Cela permet de lui laisser le temps de diminuer en intensité. Si l'émotion est agréable, ce qui qualifie souvent ce moment de temps heureux, de moment de bonheur, alors il est bon de prendre le temps de la savourer pleinement. On peut même aller plus loin en la suscitant et en l'amplifiant. Comment? Eh bien, tout simplement en exprimant de la gratitude ou de l'admiration. Ces deux attitudes sont puissantes parce qu'elles suscitent en nous. Elles appellent et favorisent un regard, un esprit de reconnaissance, un esprit joyeux qui suscite alors de la joie. Prendre le temps apparaît ici comme un bon réflexe face aux émotions agréables comme douloureuses. Ce temps permet de s'écouter, de laisser l'émotion se vivre, puis nous traverser. L'émotion est comme une vague, elle arrive de loin et s'amplifie, puis elle échoue sur la plage. Plus on y résiste, plus on risque d'être pris dans son rouleau. Il est bon, après ce temps, de pouvoir en parler à quelqu'un, un proche, quelqu'un doté d'une bonne écoute. Enfin, après ces deux temps, le troisième consiste à se protéger. Cela signifie que l'on cherche à limiter autant que possible, bien sûr, les situations de stress. Elles sont en effet de grandes dérégulatrices de l'équilibre émotionnel. Si on ne peut éviter certaines situations stressantes, alors il faut autant que possible les anticiper. Apprendre à se connaître, c'est savoir ce qui nous met en stress. Et si on ne peut faire autrement, se préparer à les traverser. Chacun sait ce qui le rassure. Chacun connaît la personne qui peut l'accompagner et se préparer au mieux à vivre ces moments. On sait aujourd'hui que les états émotionnels douloureux peuvent également être déclenchés ou alimentés par une forte consommation de réseaux sociaux, car ceci active les comparaisons sociales et alors les émotions d'hostilité, de dévalorisation ou encore d'insatisfaction se développent. Se protéger consisterait donc à avoir une pratique raisonnée de ces réseaux. En réalité, se protéger, c'est tout simplement prendre soin de soi en répondant à ses besoins fondamentaux. Cela se fait par exemple en ayant une pratique physique régulière, en fréquentant la nature, en s'entourant de personnes positives et harmonieuses. N'ayons donc pas peur de nos émotions. Mais apprenons à vivre avec elle, et alors on pourra surfer sur la vague.
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2: L'essentiel de l'actualité, l'Ukraine propose son aide à la France face aux incendies. Volodymyr Zelensky s'est entretenu avec Emmanuel Macron. Il affirme que des spécialistes ukrainiens peuvent rejoindre les opérations de lutte contre les feux. En Gironde, l'incendie reste stabilisé, mais la chaleur et le vent font craindre de nouvelles reprises. Et la canicule s'étend encore un peu plus en France. 23 départements seront placés en vigilance orange ce jeudi contre 16 ce mercredi. Les nouvelles alertes concernent notamment le sud-est des Alpes-Maritimes à la Corse. Jusqu'à 39 degrés sont attendus autour de Lyon et à l'intérieur du Var. Canal+ apporte son soutien à Xenia Fedorova, visée par un arrêté d'expulsion du ministère de l'Intérieur. Le groupe dénonce une atteinte grave à la liberté d'expression et au pluralisme. La chroniqueuse pro-russe a fait appel de cette décision motivée par un comportement jugé contraire aux intérêts fondamentaux de l'État. Enfin, Teddy Riner va faire son retour à la compétition un peu plus tôt que prévu. Le quintuple champion olympique de judo participera finalement au Grand Prix de Lima au Pérou. Ce sera du 14 au 16 août, après plus de 2 ans sans combat individuel. Cette reprise servira de test avant les mondiaux d'octobre à Bakou.
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1: Avec cette période d'été qui a débuté, Evodia poursuit ses visites guidées qui sont à l'attention du grand public, des visites qui nous entraînent dans des lieux différents, toujours autour de la seconde vie de nos vêtements. Pour en parler, je suis en compagnie de Manon Antoine Barbeau, responsable de communication pour Evodia. Et avec vous, on va parler aujourd'hui donc de ces visites guidées. Je crois qu'elles sont au nombre de 3.
2: Oui, c'est ça. Donc on a effectivement pas uniquement le textile, on a 3 sites de traitement des déchets qui sont visitables par le grand public et qui sont gratuites. C'est le centre de recyclage de la Mai à Chavlot qui trie tous nos emballages, papier et emballages voilà, qu'on peut déposer dans les poubelles de tri. On a également Vosges TLC, donc ça c'est le centre de tri textile qui se trouve à Girmont. Et le dernier c'est Phoenix, donc notre unité de valorisation énergétique qui est située à Rambervillers et qui incinère nos ordures ménagères pour fabriquer de l'électricité et de la chaleur. Donc ces 3 visites là sont organisées les vendredis soirs sur l'été qui sont totalement gratuites.
1: Alors, on va rentrer un petit peu plus dans le détail de cet événement. Ça fait longtemps que Evodia propose ces visites ?
2: Oui, depuis la voilà, on a sur chaque site en fait, on a un parcours pédagogique qui nous permet de sensibiliser sur le devenir de ces 3 types de déchets. Donc voilà, on le fait depuis longtemps.
1: Ce n'est pas qu'une visite, il y a aussi toute une action pédagogique autour pour expliquer la seconde vie qui est attribuée à ces différents éléments. Si on prend Vosges TLC par exemple pour le textile.
2: Tout à fait, on a des parcours pédagogiques dédiés sur chaque site qui nous permettent voilà de parler de façon globale de la gestion des déchets dans les Vosges et des matières spécifiques à chaque site.
1: C'est accessible à tous les publics ?
2: C'est accessible à tous les publics à partir de 8 ans.
1: Donc on peut venir en famille pour visiter.
2: Tout
1: ça
2: à
1: prend à peu près combien de temps cette visite ?
2: En général, c'est dans les 2 heures.
1: Plus il faut voilà. Prévoir un petit peu de temps. Donc.
2: C'est ça.
1: Et ces 3 sites, on les a dictés. Ils sont l'un, Vosges TLC, c'est du côté de Girmont. Le centre de tri de la Mai, c'est à Chavlot.
2: Voilà, Vosges TLC est à Girmont. Le centre de recyclage de la Mai est à Chavlot. Et Phoenix est à Rambervillers.
1: Le rendez-vous est directement sur site, comment ça se passe ?
2: Alors en fait, il faut se rendre sur notre site internet, evodia.org, où on a effectivement toutes les dates de visite qui sont prévues les vendredis soirs et parfois même certains samedis matins, et s'inscrire directement sur le site et ensuite vous aurez toutes les infos par mail d'une fois l'inscription faite.
1: Donc ce n'est pas parce qu'on s'inscrit que c'est payant, vous l'avez dit, c'est en entrée libre.
2: C'est gratuit.
1: Et on peut venir avec toute la famille.
2: Voilà, on peut s'inscrire au nombre que vous souhaitez.
1: Quelle serait la petite phrase d'incitation que vous auriez à dire aux personnes qui nous écoutent pour venir visiter ces sites, y compris en période estivale ?
2: Effectivement, quand on visite ces 3 sites, on prend une claque visuelle, on va dire, sur la quantité de déchets, sur la façon dont on s'est trié, sur le métier vraiment des trieurs aussi. Toutes ces choses dont on ne se rend vraiment pas compte quand on fait le geste de tri chez soi. Donc c'est vraiment très impressionnant d'aller visiter. Et on fait également des visites groupes pour les associations ou entreprises qui souhaitent venir en groupe. C'est possible également.
1: Eh bien, on va rappeler le contact. C'est encore le site internet ?
2: C'est sur notre site internet evodia.org et sur nos réseaux sociaux Facebook et Instagram et LinkedIn.
1: L'association Noctua, installée à la chapelle de la Chuche à côté de Saint-Étienne-lès-Remiremont, poursuit sa programmation. Nous sommes en compagnie de sa présidente, Isabelle Sartori. Et à l'approche de l'été, bien entendu, l'association Noctua n'est pas en reste pour proposer un programme. C'est un week-end chargé pour le 1er et le 2 août.
3: Oui, alors le samedi 1er et le dimanche 2 août, alors 2 rendez-vous qui seront fixés là encore à la chapelle de la Chuche, donc à Saint-Étienne-lès-Remiremont. Le samedi 1er août, on démarre à 17h avec la compagnie de rue Les Goulus, alors qui viendra avec ses chevaux, et ça c'est un spectacle qui est légendaire dans le monde de la rue, qui est irrésistible, on peut le dire. Et puis Jean-Luc, qui est à la tête de cette compagnie Les Goulus, réserve des surprises. Voilà, donc il y a les horsemen et puis des surprises. Donc il faut vous attendre à tout et surtout au meilleur. Donc à partir de 17h, les Goulus seront là pour nous entraîner dans leur délire et dans leur... C'est important quand même parce que dans les horsemen, il y a une préparation aux Jeux Olympiques. Donc c'est important. Donc si vous aimez les chevaux, venez voir les Goulus et les horsemen. J'en dis pas plus. Et puis à 20h, ce même jour, on enchaînera avec un duo à l'intérieur de la chapelle, duo Simply Two, ce qui veut dire tout simplement ben, deux, hein, avec à l'accordéon Viviane Arnoux et François Michaud au violon. Alors évidemment, c'est pas du classique, c'est encore un univers nouveau qu'on va découvrir par ces deux grands artistes. François Michaud, il est canadien, il est aujourd'hui sollicité un peu partout parce que lui et sa compagne Viviane Arnoux à l'accordéon sont vraiment deux excellents musiciens. et ils sont dans le jazz, dans la musique du monde. Et là, dans leur duo, ben, on va voyager de la même manière. Ils vont nous embarquer dans des rythmes très différents. Et c'est vraiment un très, très bon moment en perspective. Donc, n'ayez crainte, pas d'a priori, parce que c'est du violon, de l'accordéon. Non, non, pas de problème. Ça va être un excellent moment musical en perspective. Et ce sont deux artistes très attachants. Donc, on pourra aussi terminer la soirée avec eux. Et d'ailleurs, à la fin du concert, si vous jouez d'un instrument, n'hésitez pas à amener votre instrument et puis on terminera avec les deux artistes et puis vous pour terminer voilà, dans la super bonne humeur.
1: Avec une bonne ambiance pour ce rendez-vous. Et le lendemain ?
3: Le lendemain, musique toujours avec le fameux groupe Les Petits-Fils de Jeannine, chanson festive et cuivrée au programme à partir de 17h30. Donc ça sera à la chapelle de la Suche également. Alors là, de l'accordéon, balalaïka, basse, batterie, trompette, saxophone, enfin bref, c'est un groupe hyper cuivré, hyper talentueux, de la musique qui vous met du baume au cœur, avec de l'ambiance au maximum. Et puis, faites leurs 15 ans de scène, donc venez partager cette fête avec nous à la chapelle de la Suche le dimanche 2 août, à partir de 17h30.
1: Alors Isabelle, rappelez-nous les contacts de l'association Noctua, téléphone et site internet.
3: Alors, on fait tout ça, c'est très simple Gaëlle, on peut téléphoner directement, c'est 06 09 37 88 20. Et il y a un site, évidemment, pour avoir de nouveau la programmation jusqu'au 15 août, Noctua, Noctua-6, spectacle au pluriel, .fr.
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1: Bienvenue dans ce bulletin de météo. On s'intéresse au temps de ce jeudi 30 juillet. C'est le 211e jour de l'année et c'est l'occasion de souhaiter une bonne fête à toutes les Juliettes. Ce jeudi matin, le ciel est parfaitement dégagé sur l'ensemble du département, nous dit Météo France. Au fil de l'après-midi, les nuages envahissent rapidement le pays néocastrien et la vallée de la Moselle où le ciel devient couvert. Le massif conserve davantage de trouées. En soirée, la couverture se disloque et quelques nuages seulement subsistent, des plaines jusqu'aux crêtes avant une nuit qui apporte enfin un réel rafraîchissement. On passe au mercure à présent et en fin de nuit, on relève 19 degrés du côté de Mirecourt, 20 degrés à Châtel-sur-Moselle, les deux points les plus frais du département. Partout ailleurs, l'aube s'établit entre 20 et 24 degrés, des valeurs plus élevées en revenant à Épinal et Xertigny. En pointe, les maximales atteignent sur l'ouest vosgien et le cœur du département de 36 à 37 degrés. Les hauteurs, quant à elles, restent en léger retrait avec tout de même 33 à 36 degrés. Quant au vent, il souffle de secteur sud-ouest, il est assez fort sur les plaines et le secteur spinalien où les rafales pourraient y atteindre jusqu'à 65 km/h du côté du pays thermal, 60 km/h dans la vallée de la Moselle. Sur les Hauts-de-Vosges, il demeure modéré avec des rafales jusqu'à 55 km/h tout de même. Le lendemain vendredi, la matinée débutera sous quelques nuages épars, sans caractère menaçant. L'après-midi verra le ciel se voiler complètement avec l'arrivée de la pluie sur la plaine vitelloise et le piémont vosgien. En soirée, des orages éclateront localement, notamment vers Mirecourt ou encore Châtel-sur-Moselle, tandis que des averses toucheront le reste du territoire. Les cumuls seront nettement plus élevés en plaine que sur les crêtes. Du côté du mercure, les relevés en fin de nuit s'établissent entre 15 et 18 degrés partout sur le département. En maximale, la journée sera bien plus supportable avec 25 degrés sur les hauteurs et de 27 à 28 degrés sur le reste du département. Le vent, quant à lui, conserve une orientation au sud-ouest et l'intensité est modérée à assez forte. Des rafales qui avoisinent encore 45 à 55 km/h depuis la plaine en direction des hauteurs. Pour les jours suivants, la fin de la semaine s'annonce sensiblement plus fraîche, avec une journée de samedi où des brumes matinales et un vent basculant au nord est annoncé. Le soleil et la chaleur regagneraient du terrain dès dimanche, avec des valeurs qui devraient remonter autour de 30 degrés. Et quant à vous, vous retrouvez toute l'information météo en parcourant notre site internet radiocristal.org.
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0: Bienvenue dans cette nouvelle émission dans notre série consacrée à l'histoire des Vosges et l'histoire d'Épinal. Nous abordons avec Jacques Grasser l'histoire du XXe siècle. Jacques Grasser qui est notre invité, bonjour.
1: Bonjour.
0: Je rappelle que vous êtes donc agrégé d'histoire et avec vous nous avons parcouru déjà de nombreux siècles. Le XXe débute à peine dans notre présentation et dans ce cadre on a fait un tout petit flashback puisque en 1870 l'Alsace et la Moselle ont été annexées par l'Allemagne, l'Empire germanique même, et cette annexion a provoqué l'exil entre guillemets de certains industriels alsaciens en direction des Vosges. Alors vous nous avez parlé principalement d'industrie textile. Quel va être l'impact de l'implantation de ces industries sur notre territoire, et ce alors que la Grande Guerre finalement va se rapprocher assez vite par la suite?
2: Voilà, alors donc on va construire dans les grandes vallées vosgiennes une puissante industrie textile. Donc à Épinal, c'est essentiellement au nord et au sud de la ville, à Saint-Laurent et du côté de Golbey, donc accompagné de cités ouvrières, donc des quartiers nouveaux, Champ du Pin, Champ Beauvert, tout le quartier de la Gosse à Golbey, qui vont voir sortir des cités ouvrières. Il faudrait citer aussi dans le textile la blanchisserie teinturerie taonnaise, la BTT, plus de 4000 ouvriers en 1914, c'est une usine gigantesque qui fait de l'impression sur tissu, qui a aussi une spécialisation de teinture noire pour vendre de l'étoffe au Vietnam. C'est quelque chose d'énorme, le long de la Moselle et le long du canal, puisque tout ça aussi, on a besoin du canal, donc la construction du canal de l'Est à partir de 1880-84, qui va passer le long de la Moselle, puis à Épinal, va passer par Golbey et les forges Chaumouset-Girancourt pour redescendre ensuite en direction de la vallée de la Saône. Ce canal de l'Est, branche sud, comme on l'appelle, il est destiné en particulier à amener le charbon nécessaire pour les machines à vapeur. Voilà. Et on va avoir Épinal, donc à côté du canal, on va construire une usine à gaz, puisqu'on va distiller de la houille qui arrive par une péniche pour faire du gaz d'éclairage, donc là où se trouve aujourd'hui encore EDF-GDF, à côté du port. Et de l'autre côté, sur la rive gauche, là où on a trouvé, où on a eu les abattoirs en dernier, où on a un nouveau quartier d'habitation, là, rue de Nancy, faubourg de Nancy, on va construire une usine électrique, avec un canal de dérivation aussi pour amener l'eau dessus, et une machine à vapeur pour fabriquer de l'électricité. Cette électricité va permettre de ravitailler des lignes de tramway électrique à Épinal. Trois lignes à Épinal existent en 1914. Alors elles n'ont pas vécu très longtemps parce qu'avec la guerre ça s'est arrêté. Elles sont nées en 1906, mais on a beaucoup de photos de ces tramways.
0: Et ces lignes desservaient quel quartier, quelle zone?
2: Alors essentiellement une ligne nord-sud, on peut dire deux lignes puisqu'il y avait le croisement à la gare, Golbey-Saint-Laurent. Allant depuis, quasiment on va dire, depuis le carrefour de Golbey, le grand carrefour de Golbey, avec la route qui part en direction de Mirecourt, et puis le terminus à Saint-Laurent, c'était, on va dire, à peu près là où se trouve le Jean Casino aujourd'hui. Donc cette ligne passait par la gare, et puis une autre ligne qui, elle, passait aussi partait de la gare pour monter en direction de Poissompré, donc en direction de l'Est. Donc voilà.
0: Ce sont des voies qui aujourd'hui...
2: Quand on est curieux sur les façades, on voit encore les crochets, l'accrochage des caténaires des lignes électriques du tramway.
0: Et puis on imagine assez bien, puisque le chemin n'est pas forcément très, très pentu, en tout cas pour la zone Golbey-Saint-Laurent, on imagine assez bien qu'une ligne ait pu se trouver là.
2: Ah bah oui, et puis même pour monter la rue Saint-Michel, monter la rue Saint-Michel, c'est quand même pas un exploit terrible, on monte en adhérence, il faut pas oublier quand même qu'on a construit dans la même période ce qu'on appelle un tramway aussi, électrique, entre le lac de Retournemer, alors Gérardmer, Longemer, Retournemer, à partir de Retournemer, un tramway électrique qui monte à la Chourte quand même, et de la Chourte qui va au Honnec, et le tout en adhérence, sans crémaillère. Voilà des travaux aussi gigantesques pour aller jusque-là. C'était très intelligent. Plutôt que d'avoir aujourd'hui des milliers de voitures sur la route des crêtes, c'était beaucoup plus intelligent d'avoir une ligne de chemin de fer qui montait là-haut. Et en plus de ça, sans polluer, puisque c'était un train électrique.
1: Un train électrique à l'époque.
2: Voilà.
1: Et donc, toutes ces installations vont faire que cette ville d'Épinal va beaucoup se développer au niveau de sa superficie
2: se développe au nord et au sud, hein, essentiellement. Et puis, sur le coteau de Chantraine, au-delà de la gare, hein, avec ses, d'abord le quartier dont je parlais tout à l'heure, le quartier de la gare, avec ses centaines de cheminots, hein, il faut bien les loger. Et puis, donc, tous ces militaires, puisque les militaires ne sont pas tous à la caserne, les officiers habitent en ville aussi. Et puis, on a aussi, donc, progressivement construit tout le quartier de Chantraine. La ville de Chantraine naît à cette époque-là. Hein, d'ailleurs, la ville de Chantraine est née dans cet intervalle 1870-1914. Avant, c'était un écart des forges, la ville de Chantraine. Hein, ce qu'on ne sait plus beaucoup aujourd'hui, mais c'était un écart des forges. Hein. Voilà.
1: Et bien voilà donc pour cette zone, cette période également qui voit beaucoup de changements. On a peur de cette guerre qui peut s'approcher à tout moment ?
2: Non, c'est une question un peu controversée. Non, parce que en fait, on vit quand même en intelligence, on se parle, il y a des congrès internationaux, il y a des incidents, certes, mais on n'est pas toujours en train de se dire que ça va éclater d'un moment à l'autre. D'ailleurs, la preuve en est que sans se rapprocher du mois de juillet 1914, la preuve en est que on prévoit, par exemple, par les fortifications d'Épinal tout à l'heure, on met en route en 1908, il me semble, un nouveau programme de modernisation des fortifications qui doit s'étaler jusqu'en 1920 ou 1922. Hein. Par exemple, on prévoyait à Épinal de construire un nouveau pont du côté des Grands Sables, hein, au sud de la ville, en face de l'arrivée de la route de Doudou, hein, de façon, là aussi, à faire passer le chemin de fer militaire là-bas. Hein. Malheureusement, la guerre arrive trop tôt, ce pont nous manque toujours, aujourd'hui. Voilà. Donc, quand on fait ces prévisions-là, on n'imagine pas que la guerre... Bah, évidemment, la guerre peut éclater à tout moment sur un incident, c'est vrai. Mais on n'imagine pas que ça va éclater tout de suite, comme ça. L'esprit de revanche aussi est quand même un peu passé. Hein. Il faut pas quand même oublier que la guerre de 70, c'est 40 ans en arrière.
1: Il y
2: a deux générations qui se sont écoulées. On a une certaine habitude de vivre ensemble aussi. Hein. Moi, ma famille, une partie de ma famille a opté pour la France, donc a été à Épinal à cette époque. Et puis, j'en ai une autre partie qui est toujours en Alsace. Et donc, tous les étés, ma grand-mère avait l'habitude d'aller chez sa maman dans un village alsacien avec ses enfants. Il hein c'est pas la frontière est pas fermée, hein, c'est pas étanche,
1: bien sûr, hein.
2: Alors évidemment, on dit toujours, les assassins, pour se moquer, disaient que le dimanche les Vosgiens allaient sur la crête des Vosges et se hisser pour regarder la riche Alsace de l'autre côté, hein. Bon, voilà.
1: ça reste de la moquerie. Eh bien, merci Jacques Grasser pour ces explications. Peut-être qu'est-ce qu'on fera la prochaine fois ? Qu'est-ce qu'on découvrira ensemble ?
2: Alors, je crois qu'on fera peut-être une pause temporelle, de façon à parler quand même de deux industries qui ont été très florissantes, pour l'une d'entre elles qui l'est toujours, heureusement, à Épinal. D'une part, la grande faïencerie d'Épinal, donc 18e, début 19e siècle, et puis, bien sûr, l'imagerie. Alors, je les mets toutes les deux ensemble, puisque les ouvriers qui dessinaient les assiettes ou autres plats et autres récipients en faïence étaient quelquefois les mêmes que ceux qui travaillaient dans l'image, hein, puisque tout ça, c'est de l'image. Voilà, donc on parlera, on fera une séance sur ces deux industries fort sympathiques tournées vers
1: l'image. Et qui s'étalent sur quelle période ?
2: La faïencerie, c'est fin 18e, début 19e. Mm-hmm. Hein, elle a existé pendant un peu plus d'un demi-siècle. L'imagerie, elle est présente, comme dans toutes les villes, depuis fort longtemps. Alors, on ne sait pas depuis quand exactement. Les premières images d'Épinal, c'est des images qui datent du XVIIe siècle. Voilà, Claude Cardinet, etc., les premiers imagiers. Si on parle de l'imagerie d'Épinal telle qu'on la connaît aujourd'hui, cette fois, c'est au moment de, à peu près à l'époque de la Révolution, hein, donc fin du XVIIIe siècle, que ce qu'on appelle la vieille dame du quai de Donneville aujourd'hui va naître avec la famille Pellerin. Hein. Et la famille Pellerin, avant la famille Pellerin, il y avait des images à Épinal, comme il y en avait dans toutes les villes, hein, quasiment.
1: N'en dites pas plus, je pense qu'on aura tout le plaisir de découvrir ça la prochaine fois. À très bientôt.
2: À très bientôt.

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2: Étienne. Étienne ou Stéphanos en grec, c'est un mot qui veut dire couronné. Celui qui a été couronné, alors non pas d'une couronne de roi, mais d'une couronne de vainqueur. C'est-à-dire qu'il faut se souvenir que dans la société grecque, lorsque quelqu'un remportait une compétition, en particulier une compétition sportive, eh bien on lui faisait une couronne de laurier et c'était la récompense qu'il avait. Donc le Stéphanos, c'est le couronné, celui qui a été vainqueur. Ce personnage est un personnage célèbre aussi parce que c'est le premier des chrétiens qui a été martyrisé. Étienne, en fait, était un chrétien qui habitait Jérusalem, mais qui était issu d'une famille de culture grecque. Il faisait partie de ces chrétiens qu'on appelait les hellénistes, donc qui avaient une certaine souplesse, un dialogue culturel avec la mentalité hellénistique qui dominait la Méditerranée à cette époque, et qui était donc non pas replié sur lui-même, sur son identité juive, à essayer de la protéger de toute façon. Donc c'est cette origine qui est la sienne et qui a fait qu'il a été choisi comme l'un de ceux qui devaient résoudre le problème de tension à l'intérieur de la communauté chrétienne qui existait entre les deux groupes, le groupe d'origine juive et le groupe d'origine helléniste. Non pas qu'ils appartenaient tous au même peuple, c'était tous des juifs, mais ceux qu'on appelait les Hébreux, c'était des juifs orthodoxes, très fidèles aux traditions juives et qui ne voulaient rien avoir à faire avec la mentalité grecque. Et donc il y avait conflit à l'intérieur de l'Église. Déjà, l'Église restait une communauté faite d'êtres humains, avec leurs faiblesses, avec leurs préjugés, et donc il y avait une tension. Et pour résoudre ça, on a décidé de confier la responsabilité à sept personnes, et Étienne est le premier de ces sept-là. Et puis, une fois qu'il a résolu ce problème, on nous parle de lui comme un homme qui témoigne en faveur de l'Évangile, et en particulier auprès de ceux qui sont des juifs de la diaspora qui se réunissent dans des synagogues particulières, en particulier une synagogue qui était celle où se réunissaient les esclaves juifs qui avaient été affranchis. Et quand il explique l'Évangile, alors tout le monde est absolument étonné parce qu'on n'arrive pas à trouver des arguments pour le contrer. On est obligé de se rendre compte qu'il a une façon très forte et convaincante de présenter l'Évangile. Mais on l'accuse de dire des choses contre Moïse, contre le Temple. Et alors on va le traîner devant les autorités religieuses, celles du Sanhédrin, et c'est une fois qu'il a expliqué sa position devant ce groupe de personnes que finalement des gens vont se huer contre lui et vont le lyncher à coups de pierre et il va mourir. Ce sera le premier martyr chrétien. Alors c'est vrai que quand on étudie le discours qu'il a fait devant ces autorités religieuses juives, on se rend compte qu'il a une perception du temple qui est assez particulière. Il dit en fait, le temple, il n'est pas capable de contenir Dieu, c'est évident. Déjà, le roi Salomon qui l'avait construit le disait à l'époque où il avait construit le temple. Mais il disait en quelque sorte que de construire un temple à Dieu, c'était presque déjà une désobéissance à la volonté de Dieu, parce que Dieu n'en a pas besoin et que c'est parce que les hommes voulaient un temple que Dieu a dit « bon, bah, si vous en voulez, faites-en un ». Et donc ça n'a pas du tout plu à ses interlocuteurs, et c'est à cause de cela qu'ils l'ont lynché. Une dernière des caractéristiques d'Étienne qui vaut la peine d'être soulignée, c'est que quand il est mort sous les coups de pierre qu'on lui lançait, eh bien, il n'a pas protesté, il a eu une attitude qui ressemblait à celle de Jésus sur la croix. Il a demandé le pardon à ceux qui le martyrisaient. Et je crois que là, il a montré qu'il était un véritable vainqueur, qu'il méritait d'être couronné. Alors, vous retrouvez toute l'histoire d'Étienne dans le livre des Actes des Apôtres, au chapitre 6 et 7.
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1: Il suffit d'une minute. La ville possède, au bord du lac, un quartier d'apparence tranquille. Ce sont des maisons anciennes, autrefois modestes. Restaurées, elles sont aujourd'hui de riches propriétés. Or, tout le long de la rue, sur chaque portail, on peut lire « Attention aux chiens, chiens méchants, prenez garde aux chiens ». Cela gâte un peu le reste. Non pas à cause des chiens, mais à cause de la peur. Oui, aujourd'hui on a peur, et on répond en faisant peur. De quoi vous serrer la gorge, n'est-ce pas? Mais tout à coup, la gorge se desserre, le cœur se met au large. Vous savez pourquoi? Eh bien, sur son portail, quelqu'un a placé cet écriteau « Chat gentil ». C'est une merveilleuse idée, pour faire rire, bien sûr. Mais c'est égal, la peur est trouée. Et c'est un bon tour joué à l'actualité par une autre actualité, « Chat gentil ». Il y a toujours une autre actualité. Un brin d'amour pour racheter les peurs. Un sourire pour sécher une larme. Une consolation contre la désolation. D'ailleurs, quelqu'un n'a-t-il pas placé cette inscription sur le portail du monde « Heureux ceux qui pleurent ».

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0: Adaptation. S'adapter, c'est pouvoir évoluer en fonction du contexte, des événements ou d'un besoin. C'est accueillir les changements, accueillir les émotions que ces changements produisent, peur, stress, etc. Alors, quelles capacités ou incapacités viennent aider ou bloquer l'adaptation? Certains changements ne sont pas de notre volonté. On ne les choisit pas. Il s'agit donc dans un premier temps de savoir comment on accueille ces changements comme une obligation, une contrainte, un défi ou encore une opportunité. Selon comment nous nous plaçons face au changement facilitera ou pas la suite de nos réponses au changement. La capacité d'adaptation va permettre de surmonter les peurs, stress et autres émotions ressenties. Les accueillir pour en faire une force consistera à voir ce qu'elle nous montre du changement et ainsi en voir les défis, les attentions à porter à certains aspects, etc. Elles vont permettre aussi de voir en vous, en l'autre, ce qui est une faiblesse à combler en cherchant de l'aide, des solutions, comme des formations par exemple. Ainsi, petit à petit, nous sortons de la torpeur et avançons dans l'ébauche des ajustements à entreprendre pour s'adapter. Car oui, de nouvelles situations nous confrontent à changer nos habitudes. Ces ajustements, comme revenir sur nos comportements, les outils que nous avons l'habitude d'utiliser. Ces nouveautés demandent de développer de nouvelles compétences parfois et donc de se remettre en mode apprentissage. D'autres fois, ils obligent à re-questionner nos certitudes en pensant autrement, en revoyant les schémas de pensée utilisés jusqu'à présent. Bref, ces remises en question demandent de la flexibilité. Elles viennent nous révéler comment retrouver le sentiment de sécurité et de stabilité sans le confondre avec l'immobilisme. Elles nous délogent de nos zones de confort et cela n'est pas toujours agréable. Selon notre caractère, notre tempérament, les changements sont plus ou moins bien acceptés. Pourtant, la vie est faite de constants mouvements et développer un regard positif sur eux nous permet de les vivre avec joie et d'en retirer tous les points positifs. Aider nos enfants et nos jeunes à ce regard positif sur les changements, c'est les rendre plus conscients aussi de leurs forces, de leurs compétences, tout en gardant l'appétit de la découverte et de la formation continue en acquérant de nouvelles capacités.
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2: Bonjour à tous, l'essentiel de l'actualité, le méga-feu de Gironde reste pour le moment stable. Pour le troisième jour consécutif, il n'a pas progressé malgré sept reprises de feu dont trois étaient encore actives jeudi soir. L'incendie a déjà ravagé 42 000 hectares. D'autres départs de feu ont également été signalés dans le Var, les Landes et au sud de Dijon où les pompiers sont intervenus rapidement. Et puis dans un même temps, aucun TGV en circulation au sud de Bordeaux aujourd'hui à cause des incendies. Les liaisons vers Arcachon et Tarbes via Dax sont supprimées, tout comme le train de Paris-Tarbes. Aucun TER ne circulera non plus entre Arcachon et Bordeaux. La SNCF conseille donc de reporter les déplacements vers le secteur concerné jusqu'à vendredi inclus. Et puis un premier cas autochtone de chikungunya a été détecté en France dans le Tarn. Ces maladies sont transmises par des moustiques. Depuis début mai, plus de 350 cas importés de chikungunya, de dengue et de zika ont été également recensés. Et enfin, côté sport, deux supporters ultra de l'OGC Nice risquent de la prison ferme après les violences présumées contre deux joueurs, Jérémy Boga et Terre Mofi, le 30 novembre 2025 au retour d'une défaite à Lorient. Les deux hommes contestent avoir porté des coups. Le jugement sera donc rendu le 11 septembre prochain.
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0: Bienvenue dans cette nouvelle émission dans notre série consacrée à l'histoire des Vosges et l'histoire d'Épinal. Nous abordons avec Jacques Grasser l'histoire du XXe siècle. Jacques Grasser qui est notre invité, bonjour.
1: Bonjour.
0: Je rappelle que vous êtes donc agrégé d'histoire et avec vous nous avons parcouru déjà de nombreux siècles. Le XXe débute à peine dans notre présentation et dans ce cadre on a fait un tout petit flashback puisque en 1870 l'Alsace et la Moselle ont été annexées par l'Allemagne, l'Empire germanique même, et cette annexion a provoqué l'exil entre guillemets de certains industriels alsaciens en direction des Vosges. Alors vous nous avez parlé principalement d'industrie textile. Quel va être l'impact de l'implantation de ces industries sur notre territoire, et ce alors que la Grande Guerre finalement va se rapprocher assez vite par la suite?
2: Voilà, alors donc on va construire dans les grandes vallées vosgiennes une puissante industrie textile. Donc à Épinal, c'est essentiellement au nord et au sud de la ville, à Saint-Laurent et du côté de Golbey, donc accompagné de cités ouvrières, donc des quartiers nouveaux, Champ du Pin, Champ Beauvert, tout le quartier de la Gosse à Golbey, qui vont voir sortir des cités ouvrières. Il faudrait citer aussi dans le textile la blanchisserie teinturerie taonnaise, la BTT, plus de 4000 ouvriers en 1914, c'est une usine gigantesque qui fait de l'impression sur tissu, qui a aussi une spécialisation de teinture noire pour vendre de l'étoffe au Vietnam, c'est quelque chose d'énorme, le long de la Moselle et le long du canal, puisque tout ça aussi, on a besoin du canal, donc la construction du canal de l'Est, à partir de 1880-84, qui va passer le long de la Moselle, puis à Épinal, va passer par Golbey, et les forges Chaumouset-Girancourt pour redescendre ensuite en direction de la vallée de la Saône. Bon, ce canal de l'Est, branche sud, comme on l'appelle, il est destiné en particulier à amener le charbon nécessaire pour les machines à vapeur. Voilà. Et on va avoir Épinal, donc à côté du canal, on va construire une usine à gaz, puisqu'on va distiller de la houille qui arrive par une péniche pour faire du gaz d'éclairage, donc là où se trouve aujourd'hui encore EDF-GDF, à côté du port. Et de l'autre côté, sur la rive gauche, là où on a trouvé, où on a eu les abattoirs en dernier, on a un nouveau quartier d'habitation, là, rue de Nancy, faubourg de Nancy, on va construire une usine électrique, avec un canal de dérivation aussi pour amener l'eau dessus, et une machine à vapeur pour fabriquer de l'électricité. Cette électricité va permettre de ravitailler des lignes de tramway électrique à Épinal. Trois lignes à Épinal existent en 1914. Alors elles n'ont pas vécu très longtemps parce qu'avec la guerre ça s'est arrêté. Elles sont nées en 1906, mais on a beaucoup de photos de ces tramways.
0: Et ces lignes desservaient quel quartier, quelle zone?
2: Alors essentiellement une ligne nord-sud, on peut dire deux lignes puisqu'il y avait le croisement à la gare. Donc Golbey-Saint-Laurent. Donc allant depuis, quasiment on va dire, depuis le carrefour de Golbey, le grand carrefour de Golbey, avec la route qui part en direction de Mirecourt, et puis aujourd'hui, le terminus à Saint-Laurent, c'était, on va dire, à peu près là où se trouve le Jean Casino aujourd'hui. Donc cette ligne passait par la gare, et puis une autre ligne qui, elle, passait aussi partait de la gare pour monter en direction de Poissompré, donc en direction de l'Est. Donc voilà.
0: Ce sont des voies qui aujourd'hui...
2: Quand on est curieux sur les façades, on voit encore les crochets, l'accrochage des caténaires des lignes électriques du tramway.
0: Et puis on imagine assez bien, puisque le chemin n'est pas forcément très, très pentu, en tout cas pour la zone Golbey-Saint-Laurent, on imagine assez bien qu'une ligne ait pu se trouver là.
2: Ah bah oui, et puis même pour monter la rue Saint-Michel, monter la rue Saint-Michel, c'est quand même pas un exploit terrible, on monte en adhérence, il faut pas oublier quand même qu'on a construit dans la même période ce qu'on appelle un tramway aussi, électrique, entre le lac de Retournemer, alors Gérardmer, Longemer, Retournemer, à partir de Retournemer, un tramway électrique qui monte à Chourte quand même, et de la Chourte qui va au Honnec, et le tout en adhérence, sans crémaillère. Voilà des travaux aussi gigantesques pour aller jusque-là. C'était très intelligent. Plutôt que d'avoir aujourd'hui des milliers de voitures sur la route des crêtes, c'était beaucoup plus intelligent d'avoir une ligne de chemin de fer qui montait là-haut. Et en plus de ça, sans polluer, puisque c'était un train électrique.
1: Un train électrique à l'époque.
2: Voilà.
1: Et donc, toutes ces installations vont faire que cette ville d'Épinal va beaucoup se développer au niveau de sa superficie
2: Oui, se développe au nord et au sud, essentiellement. Et puis, sur le coteau de Chantraine, au-delà de la gare, avec c'est d'abord le quartier dont je parlais tout à l'heure, le quartier de la gare avec ses centaines de cheminots, il faut bien les loger, et puis donc tous ces militaires, puisque les militaires ne sont pas tous à la caserne, les officiers habitent en ville aussi, et puis on a aussi donc progressivement construit tout le quartier de Chantraine. La ville de Chantraine naît à cette époque-là. D'ailleurs, la ville de Chantraine est née dans cet intervalle 1870-1914. Avant, c'était un écart des forges, la ville de Chantraine. Ce qu'on ne sait plus beaucoup aujourd'hui, mais c'était un écart des forges. Voilà.
1: Et bien voilà donc pour cette zone, cette période également qui voit beaucoup de changements. On a peur de cette guerre qui peut s'approcher à tout moment ?
2: Non, c'est une question un peu controversée. Non, parce que on vit quand même en intelligence, on se parle, il y a des congrès internationaux, il y a des incidents, certes, mais on n'est pas toujours en train de se dire que ça va éclater d'un moment à l'autre. D'ailleurs, la preuve en est que sans se rapprocher du mois de juillet 1914, la preuve en est que on prévoit, par exemple, par les fortifications d'Épinal tout à l'heure, on met en route en 1908, il me semble, un nouveau programme de modernisation des fortifications qui doit s'étaler jusqu'en 1920 ou 1922. Par exemple, on prévoyait à Épinal de construire un nouveau pont du côté des Grands Sables, au sud de la ville, en face de l'arrivée de la route de Doudou, de façon, là aussi, à faire passer le chemin de fer militaire là-bas. Malheureusement, la guerre est arrivée trop tôt, ce pont nous manque toujours, aujourd'hui. Voilà. Donc, quand on fait ces prévisions-là, on n'imagine pas que la guerre... évidemment, la guerre peut éclater à tout moment sur un incident, c'est vrai, mais on n'imagine pas que ça va éclater tout de suite, comme ça. L'esprit de revanche aussi est quand même un peu passé. Il faut pas quand même oublier que la guerre de 70, c'est 40 ans en arrière.
1: Il
2: y a deux générations qui se sont écoulées. On a une certaine habitude de vivre ensemble aussi. Moi, ma famille, une partie de ma famille a opté pour la France, donc a été à Épinal à cette époque. Et puis, j'en ai une autre partie qui est toujours en Alsace. Et donc, tous les étés, ma grand-mère avait l'habitude d'aller chez sa maman dans un village alsacien avec ses enfants. La frontière n'est pas fermée, c'est pas étanche.
1: Bien sûr.
2: Alors évidemment, on dit toujours, les Alsaciens, pour se moquer, disaient que le dimanche, les Vosgiens allaient sur la crête des Vosges et se hisser pour regarder la riche Alsace de l'autre côté. Bon, voilà.
1: Ça reste de la moquerie. Eh bien, merci Jacques Grasser pour ces explications. Peut-être qu'est-ce qu'on fera la prochaine fois ? Qu'est-ce qu'on découvrira ensemble ?
2: Alors, je crois qu'on fera peut-être une pause temporelle, de façon à parler quand même de deux industries qui ont été très florissantes, pour l'une d'entre elles qui l'est toujours, heureusement, à Épinal. D'une part, la grande faïencerie d'Épinal, donc 18e, début 19e siècle, et puis, bien sûr, l'imagerie. Alors, je les mets toutes les deux ensemble, puisque les ouvriers qui dessinaient les assiettes ou autres plats et autres récipients en faïence étaient quelquefois les mêmes que ceux qui travaillaient dans l'image, puisque tout ça, c'est de l'image. Voilà, donc on fera une séance sur ces deux industries fort sympathiques tournées vers
1: l'image. Et qui s'étalent sur quelle période ?
2: La faïencerie, c'est fin 18e, début 19e. Elle a existé pendant un peu plus d'un demi-siècle. L'imagerie, elle est présente, comme dans toutes les villes, depuis fort longtemps. Alors, on ne sait pas depuis quand exactement. Les premières images d'Épinal, c'est des images qui datent du XVIIe siècle. Voilà, Claude Cardinet, etc., les premiers imagiers. Si on parle de l'imagerie d'Épinal telle qu'on la connaît aujourd'hui, cette fois, c'est au moment de, à peu près à l'époque de la Révolution, hein, donc fin du XVIIIe siècle, que ce qu'on appelle la vieille dame du quai de Neuville aujourd'hui va naître avec la famille Pellerin. Mais hein, la famille Pellerin, avant la famille Pellerin, il y avait des images à Épinal, comme il y en avait dans toutes les villes, hein, quasiment.
1: N'en dites pas plus, je pense qu'on aura tout le plaisir de découvrir ça la prochaine fois. À très bientôt.
2: À très bientôt.

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2: Bonjour à tous. À la une de l'actualité, le gouvernement compte accélérer l'adaptation de la France au changement climatique. Entre les canicules, les sécheresses et les incendies, le Premier ministre a confié une mission à la ministre de la Transition écologique, Julie Pierry.
3: Oui, dans une lettre de mission, il lui demande de proposer d'ici le début du mois d'octobre de nouvelles mesures pour accélérer la mise en œuvre du troisième plan national d'adaptation au changement climatique. Parmi les priorités, adapter les bâtiments aux fortes chaleurs, rendre les transports plus résistants aux épisodes de canicule, revoir l'organisation de l'école face au nouveau rythme climatique, mieux protéger les cultures agricoles et développer le stockage ainsi que la réutilisation des eaux usées. Le gouvernement souhaite également améliorer les conditions de travail lors des fortes chaleurs et renforcer la protection des forêts avec des mesures pour lutter contre leur dépérissement et adapter les essences d'arbres aux évolutions du climat. Remise de la copie dès cet automne.
2: Merci Julie. Et justement, suite aux incendies, le méga-feu de Gironde reste pour le moment stable. Pour le troisième jour consécutif, il n'a pas progressé malgré cette reprise de feu, dont trois étaient encore actives jeudi soir. L'incendie a déjà ravagé 42 000 hectares. D'autres départs de feu ont également été signalés dans le Var, les Landes et au sud de Dijon, où les pompiers sont intervenus rapidement. Et puis dans un même temps, aucun TGV en circulation au sud de Bordeaux aujourd'hui à cause des incendies. Les liaisons vers Arcachon et Tarbes via Dax sont supprimées, tout comme le train de nuit Paris-Tarbes. Aucun TER ne circulera non plus entre Arcachon et Bordeaux. La SNCF conseille donc de reporter les déplacements vers les secteurs concernés jusqu'à vendredi inclus. Les accidents mortels sur les autoroutes françaises sont repartis à la hausse en 2025. Selon l'Association des sociétés françaises d'autoroutes, 144 accidents mortels ont été recensés sur les autoroutes à péage contre 114 en 2024. Le nombre de victimes augmente de 26%. L'alcool, les drogues et les médicaments restent la première cause de ces accidents devant la vitesse et l'utilisation du téléphone. Et puis côté sport, de supporters ultra de l'OGC Nice risquent de la prison ferme après les violences présumées contre Jérémy Boga et Terem Moffi le 30 novembre 2025 au retour d'une défaite à Lorient. Le parquet a donc requis 2 ans de prison, dont 1 an ferme contre l'un des prévenus et 2 ans ferme avec mandat de dépôt contre le second. Les deux hommes donc contestent avoir porté les coups et le jugement sera rendu le 1er septembre. Voilà pour l'essentiel de l'actualité. Bonne journée à tous.
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1: Bienvenue dans ce bulletin de météo, on s'intéresse au temps de ce jeudi 30 juillet, c'est le 211e jour de l'année et c'est l'occasion de souhaiter une bonne fête à toutes les Juliettes. Ce jeudi matin, le ciel est parfaitement dégagé sur l'ensemble du département, nous dit Météo France. Au fil de l'après-midi, les nuages envahissent rapidement le pays néocastrien et la vallée de la Moselle où le ciel devient couvert. Le massif conserve davantage de trouées. En soirée, la couverture se disloque et quelques nuages seulement subsistent, des plaines jusqu'aux crêtes avant une nuit qui apporte enfin un réel rafraîchissement. On passe au mercure à présent et en fin de nuit, on relève 19 degrés du côté de Mirecourt, 20 degrés à Châtel-sur-Moselle, les deux points les plus frais du département. Partout ailleurs, l'aube s'établit entre 20 et 24 degrés, des valeurs plus élevées en revenant à Épinal et Certigny. En pointe, les maximales atteignent sur l'ouest vosgien et le cœur du département de 36 à 37 degrés. Les hauteurs, quant à elles, restent en léger retrait avec tout de même 33 à 36 degrés. Quant au vent, il souffle de secteur sud-ouest, il est assez fort sur les plaines et le secteur spinalien où les rafales pourraient y atteindre jusqu'à 65 km/h du côté du pays thermal, 60 km/h dans la vallée de la Moselle. Sur les Hauts-de-Vosges, il demeure modéré avec des rafales jusqu'à 55 km/h tout de même. Le lendemain vendredi, la matinée débutera sous quelques nuages épars, sans caractère menaçant. L'après-midi verra le ciel se voiler complètement avec l'arrivée de la pluie sur la plaine vitelloise et le piémont vosgien. En soirée, des orages éclateront localement, notamment vers Mirecourt ou encore Châtel-sur-Moselle, tandis que des averses toucheront le reste du territoire. Les cumuls seront nettement plus élevés en plaine que sur les crêtes. Du côté du mercure, les relevés en fin de nuit s'établissent entre 15 et 18 degrés partout sur le département. En maximale, la journée sera bien plus supportable avec 25 degrés sur les hauteurs et de 27 à 28 degrés sur le reste du département. Le vent, quant à lui, conserve une orientation au sud-ouest et l'intensité est modérée à assez forte. Des rafales qui avoisinent encore 45 à 55 km/h depuis la plaine en direction des hauteurs. Pour les jours suivants, la fin de la semaine s'annonce sensiblement plus fraîche, avec une journée de samedi où des brumes matinales et un vent basculant au nord est annoncé. Le soleil et la chaleur regagneraient du terrain dès dimanche, avec des valeurs qui devraient remonter autour de 30 degrés. Et quant à vous, vous retrouvez toute l'information météo en parcourant notre site internet radiocristal.org.
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1: À Domrémy, à la maison natale de Jeanne d'Arc. Ce site nous ouvre ses portes pour nous annoncer ses nombreuses propositions pour cet été. Et pour cela, nous sommes en compagnie de Pierre Suère. Vous êtes médiateur culturel. Pour commencer, on va vous demander de nous rappeler comment se configurent les différents sites sur Domrémy et à quel moment on peut les visiter.
2: Mais pour toutes celles et tous ceux qui ne connaîtraient pas la maison de Jeanne d'Arc, évidemment, il y a énormément de choses à découvrir sur l'histoire de Jeanne d'Arc, de ce personnage majeur de l'histoire de France. C'est un site qui est ouvert tout l'été en continu de 10h à 18h30. Donc n'hésitez pas à venir tous les jours de 10h à 18h30 sans interruption. Il y a non seulement la maison natale de Jeanne d'Arc, un élément de patrimoine historique qui est remarquable évidemment dans l'Ouest vosgien. Juste à côté, il y a aussi le centre d'interprétation. Il y a tout un espace d'explication sur le personnage de Jeanne d'Arc, son histoire, son parcours et pourquoi elle a autant marqué l'histoire. En plus de ça, à Domrémy, vous avez l'église, la basilique et le site archéologique gallo-romain de Grand à 20 km à l'ouest d'ici, donc ça fait une bonne sortie si vous voulez. Et puis on a aussi le musée Jeanne d'Arc de Vaucouleurs à 20 km au nord d'ici. N'hésitez pas, c'est très chouette.
1: En dehors des visites, on va dire en autonomie, vous proposez également des visites guidées ?
2: Exactement. Pendant tout l'été, tous les jours, on propose des visites guidées. Le matin, sur demande, s'il y a suffisamment de visiteurs, on a des agents qui sont disponibles pour répondre à des questions, pour proposer des petites visites commentées. Et puis l'après-midi, à 14h30, 16h, 17h, on propose des visites guidées qui permettent d'avoir l'essentiel sur Jeanne d'Arc, sur sa maison, sur le patrimoine, sur l'histoire de Domrémy. Et voilà, donc l'essentiel à connaître sur Jeanne d'Arc de manière guidée. Donc avec plus ou moins de monde, hein, c'est pas sur inscription, vous venez vous présenter à l'accueil et puis vous vous dites que vous êtes intéressé par une visite guidée et puis on vous accueille avec plaisir.
1: Est-ce que cette année vous avez une nouvelle exposition ?
2: Alors cette année, pas d'exposition. On a toujours le parcours d'exposition permanente avec tout un parcours sur le contexte historique, sur Jeanne d'Arc et ses représentations. On a également la projection d'un petit film, un film de marionnettes qui retrace la vie de Jeanne d'Arc, donc qui est un film de 45 minutes qui s'inspire du roman de Mark Twain. Donc c'est une vision un petit peu romancée de la vie de Jeanne d'Arc à découvrir.
1: Avant de se quitter, on va vous demander de nous rappeler où l'on peut trouver votre programmation et puis votre numéro de téléphone.
2: Oui, tout à fait. Vous pouvez retrouver tous ces éléments sur nos pages Facebook, sur les sites culturels de Grand et de Domrémy, sur Internet, par exemple pour le site de la maison natale de Jeanne d'Arc, donc maisonjeannedarc.vosges.fr. Et également, si vous voulez des renseignements, n'hésitez pas par téléphone 03 29 06 95 86.
3: Tout au long de cette période de vacances d'été, le passeport du vacancier vous accompagne et dans sa programmation, on retrouve également les activités autour du festival Épinal Bouge l'été. Nous sommes en compagnie de Clément Thiriot, directeur adjoint de la communication pour la ville d'Épinal, pour nous donner le détail autour de cette programmation. Et le mois de juillet se conclut précisément sur un vendredi, retour à la place des Vosges pour un rendez-vous musical.
4: Avec le groupe Panda Bisou à 21h toujours, qui nous vient de Montpellier. Là, on est sur du hip-hop swing avec un mélange entre les platines du DJ, le style des Balkans et du groove sans frontières pour ce groupe qui s'appelle Panda Bisou, à découvrir sur la place des Vosges le 31 juillet à 21h.
3: Ensuite, on aborde le mois d'août avec un nouveau spectacle toujours au Parc du Cours.
4: Toujours au Parc du Cours, le 5 août à 14h30 et 16h30, le spectacle Happiness de la compagnie Rasoterra, compagnie qui nous vient d'Italie. Il s'agit d'un duo acrobatique et clownesque de rue, un spectacle de 40 minutes, donc là c'est également tout public, les petits comme les plus grands.
3: Et puis donc le mois d'août qui se poursuit, on retourne Place des Vosges pour un rendez-vous musical le vendredi.
4: Avec deux groupes programmés, une première partie d'abord avec un artiste local qui s'appelle Jeff, dans un registre chanson, poésie, slam, un petit peu folk, un petit peu bluesy, un petit peu hip-hop. Donc ça, ce sera à 20h. Et puis juste derrière, à 21h, ce sera le groupe Messin Bambou, dans une esthétique rock, qui donnera un concert dès 21h sur la place des Vosges, comme à chaque fois.
3: Et puis ce qu'il faut rappeler, c'est que l'ensemble de cette programmation est proposée en entrée libre. La ville d'Épinal veut que le public vienne, se déplace et fasse vivre ce festival.
4: Exactement, et ça a toujours été l'ADN d'Épinal Bouge l'été. tout gratuit, proposer le maximum de choses, amener la culture au centre-ville, mais aussi dans les quartiers, proposer une programmation gratuite au plus grand nombre pour les visiteurs, mais aussi pour les Spinaliens qui ne peuvent pas partir en vacances ou qui vont partir en vacances hors période.
3: Alors j'imagine, comme chaque année, une page sera dédiée au festival Épinal Bouge l'été sur le site internet ?
4: Tout à fait, un module spécial d'actualité qui s'appelle Épinal Bouge l'été. Vous trouverez toutes ces infos pratiques également, et puis de quoi contenter les amateurs de sport avec tout ce qui concerne le Spina Park, les guinguettes aussi pour ceux qui aiment guincher le vendredi soir ou le samedi soir, et puis tout le reste avec les bassins d'été pour trouver de quoi se rafraîchir durant les périodes de forte chaleur dans les quartiers. Le golf municipal qui peut être un endroit également pour se mettre au vert.
3: Et tout cela, on le retrouve dans le passeport du vacancier, puisque Épinal Bouge l'été intègre ce passeport de cette nouvelle édition 2026.
4: Oui, et c'était une volonté de collaboration entre la ville et l'office de tourisme qui édite ce document depuis plusieurs années. Et on s'est dit cette année que c'était une bonne idée de se greffer à ça et de créer un support en commun. Et donc toute la programmation y figure et il est distribué dans toutes les boîtes aux lettres des Spinaliens.
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3: Bonjour à tous. À la une de l'actualité, le gouvernement renforce son soutien aux indépendants touchés par les incendies en Nouvelle-Aquitaine. L'aide d'urgence destinée aux travailleurs dont l'entreprise ou l'habitation a été détruite par le feu est quadruplée, avec un plafond désormais fixé à 8000 euros. Le dispositif concerne notamment les artisans, commerçants et auto-entrepreneurs sinistrés en Gironde et dans les Landes. Et d'ailleurs, le gouvernement va accélérer l'adaptation de la France au changement climatique. Le Premier ministre Sébastien Lecornu a demandé à la ministre de la Transition écologique Monique Barbu de présenter d'ici début octobre de nouvelles mesures concrètes. Un nouvel incendie d'ailleurs qui s'est déclaré hier soir dans la forêt de Fontainebleau en Seine-et-Marne. Une centaine de pompiers ont été mobilisés pour maîtriser cette reprise de feu qui a finalement brûlé environ 6 hectares. L'incendie est resté sous contrôle et n'a pas menacé les habitations. L'ARCOM renforce la lutte contre l'accès des mineurs aux sites pornographiques. Le gendarme du numérique a engagé des procédures contre 31 plateformes qui n'ont pas mis en place de système de vérification d'âge obligatoire depuis janvier 2025. 13 sites pourraient être bloqués ou retirés des moteurs de recherche. C'est encore les vacances, oui, mais attention à ne pas trop tarder pour acheter les fournitures scolaires. Les distributeurs conseillent de faire ces achats dès juillet, voire au début du mois d'août, période où les promos sont les plus nombreuses et les stocks les plus complets. Cette année, les prix des fournitures augmentent en moyenne de 2% par rapport à 2025, selon une association de consommateurs. Fiona est la maman d'Aria, 8 ans, le cartable est presque prêt.
4: Oui, c'est déjà fait la moitié. J'ai fait la moitié sur un site en ligne, tout ce qui est basique. Les stylos, les crayons, les cahiers, tout ce qui n'a pas de motif. Et en supermarché, tout ce que ma fille peut choisir. Donc agenda, les colles, les stylos fantasy, etc. Ça a augmenté de 15 euros, je trouve, comparé à l'année dernière à peu près. C'est énorme. Le fait de les faire en amont, je pense que c'est un gain d'argent parce que les prix pourraient augmenter d'ici la rentrée, je pense. Et la cohue dans les magasins, on n'en parle pas parce que j'imagine bien qu'avant la rentrée, il va y avoir un monde fou dans les magasins. Donc là, on est début août et j'ai quasiment tout bouclé, il me manque plus que les habits à acheter et tout sera complet.
3: Des propos recueillis par Julie Pierret. Et puis, qui prendra la tête de l'ONU à partir de 2027 ? Le processus de désignation du successeur d'Antonio Guterres débute aujourd'hui à New York. Les membres du Conseil de sécurité vont choisir parmi 7 candidats, dont l'ancienne présidente chilienne Michelle Bachelet, le diplomate du nucléaire Raphaël Grossi ou encore l'ancien président sénégalais Macky Sall. Voilà pour l'essentiel, bonne journée à tous.
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0: Bienvenue dans ce bulletin de météo. On s'intéresse au temps de ce jeudi 30 juillet. C'est le 211e jour de l'année et c'est l'occasion de souhaiter une bonne fête à toutes les Juliettes. Ce jeudi matin, le ciel est parfaitement dégagé sur l'ensemble du département, nous dit Météo France. Au fil de l'après-midi, les nuages envahissent rapidement le pays néocastrien et la vallée de la Moselle où le ciel devient couvert. Le massif conserve davantage de trouées. En soirée, la couverture se disloque et quelques nuages seulement subsistent, des plaines jusqu'aux crêtes avant une nuit qui apporte enfin un réel rafraîchissement. On passe au mercure à présent et en fin de nuit, on relève 19 degrés du côté de Mirecourt, 20 degrés à Châtel-sur-Moselle, les deux points les plus frais du département. Partout ailleurs, l'aube s'établit entre 20 et 24 degrés, des valeurs plus élevées en revenant à Épinal et Xertigny. En pointe, les maximales atteignent sur l'ouest vosgien et le cœur du département de 36 à 37 degrés. Les hauteurs, quant à elles, restent en léger retrait avec tout de même 33 à 36 degrés. Quant au vent, il souffle de secteur sud-ouest, il est assez fort sur les plaines et le secteur spinalien où les rafales pourraient y atteindre jusqu'à 65 km/h du côté du pays thermal, 60 km/h dans la vallée de la Moselle. Sur les Hauts-de-Vosges, il demeure modéré avec des rafales jusqu'à 55 km/h tout de même. Le lendemain vendredi, la matinée débutera sous quelques nuages épars, sans caractère menaçant. L'après-midi verra le ciel se voiler complètement avec l'arrivée de la pluie sur la plaine vitelloise et le piémont vosgien. En soirée, des orages éclateront localement, notamment vers Mirecourt ou encore Châtel-sur-Moselle, tandis que des averses toucheront le reste du territoire. Les cumuls seront nettement plus élevés en plaine que sur les crêtes. Du côté du mercure, les relevés en fin de nuit s'établissent entre 15 et 18 degrés partout sur le département. En maximale, la journée sera bien plus supportable avec 25 degrés sur les hauteurs et de 27 à 28 degrés sur le reste du département. Le vent, quant à lui, conserve une orientation au sud-ouest et l'intensité est modérée à assez forte. Des rafales qui avoisinent encore 45 à 55 km/h depuis la plaine en direction des hauteurs. Pour les jours suivants, la fin de la semaine s'annonce sensiblement plus fraîche, avec une journée de samedi où des brumes matinales et un vent basculant au nord est annoncé. Le soleil et la chaleur regagneraient du terrain dès dimanche, avec des valeurs qui devraient remonter autour de 30 degrés. Et quant à vous, vous retrouvez toute l'information météo en parcourant notre site internet radiocristal.org.
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0: Ariana Grande est de retour, la chanteuse américaine dévoile son 8e album Pétale. C'est un disque plus personnel porté par le premier single Hey That I Made You Love Me. C'est aussi le premier album publié sur son propre label. Il n'avait rien dévoilé depuis 2005, rapide calcul, c'était il y a 20 ans. Stevie Wonder débarque avec un nouvel album pour 2027. Le chanteur américain de 76 ans promet aussi 4 chansons inédites écrites à l'époque de son album culte Songs in the Key of Life, qui fête cette année ses 50 ans. Une série de concerts anniversaires est également annoncée. Le chanteur américain Teddy Swims sera en concert à la Core Arena de Paris le 30 mars prochain, on note la date. C'est dans le cadre de sa tournée européenne The Yougly Tour, il s'agira de sa toute première date à Bercy. Les places devraient partir assez vite pour toutes ces dates. Elena dévoile une version remixée inédite de son titre Mauvais Garçon. C'est un remix réclamé depuis plusieurs semaines sur les réseaux sociaux. Il est dispo en ligne, c'est fait. Un morceau très rythmé, très électro qui change vraiment de la version originale. Voilà, vous savez tout. Bonne écoute et à la semaine prochaine.
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1: Le Théâtre du Peuple a une programmation estivale complète pour cet été. Nous sommes en compagnie de Marie Cassal pour en parler. Vous êtes la directrice déléguée du Théâtre du Peuple de Bussan, donc ce mythique théâtre qu'on connaît tous dans les Vosges. Et la programmation court du 16 juillet au 13 septembre cette année. Au 31 juillet, cette fois-ci, on passe quelques jours et on reprend un moment musical notamment, mais une proposition nouvelle aussi.
2: Julie Delisle a fait une carte blanche, un collectif de musiciens assez étonnant et assez épatant, qui est dirigé par Julien Collardel, le Souffle Collectif, et ils vont venir à deux moments dans l'été. Le premier, c'est le 31 juillet. Ça va être très joyeux. On a des musiciens qui viennent du monde. Ils sont avec tous leurs univers et ensemble, ils nous créent un collectif qui va s'inventer au Théâtre du Peuple. On joue le 31 juillet avec la proposition « Ce qui s'éveille en nous », avec une traversée musicale du Théâtre du Peuple à 16h. Et puis, on ne va pas terminer comme ça. On décide de faire un bal que folk cet été. Et on va faire un bal dans un espace qui est une sorte de salle de bal dans la forêt, qui est l'endroit du Théâtre de Verdure qu'on avait inauguré l'année dernière. Donc on va pouvoir danser ensuite avec le duo coach sur la soirée.
1: On passe au mois d'août maintenant, le 7 août, on reprend les éphémères, toujours une thématique différente, et cette fois-ci on va s'intéresser à l'eau.
2: Cette année on s'intéresse à l'eau avec un de nos artistes associés, Paul Francesconi et Alix Fournier-Pitaluga, et toujours Baptiste Rollat, celui qui marche, il s'arrête un peu de nouveau au Théâtre du Peuple, et on va traverser l'histoire des ruisseaux, parce que Bussan et les Vosges, ce sont aussi des terres d'eau. Et là, ce sera des textes en déambulation. On n'est pas au Théâtre du Peuple au départ, on est plutôt vers les sources. Et ce sera aussi inventé avec les habitants, puisque tout ce projet est créé avec les habitants, avec des comédiens amateurs. Ça va être assez joyeux. Et on terminera la soirée au Théâtre du Peuple. Ça commence à 15h. Vous trouvez toutes les informations un peu plus pratiques sur le site internet.
1: Vous avez fait appel à une sociologue également ?
2: Oui, le Théâtre du Peuple a associé Anne Labie, qui est une sociologue qui est maintenant, depuis 2024, qui vient à Bussan beaucoup. Elle avait fait d'abord une première pièce sociologique. On a travaillé tout le jubilé avec elle et toutes les rencontres qu'elle a fait avec les habitants a tiré des envies. Et l'eau est rentrée dans les sujets qui importent aussi les habitants d'ici, c'était l'eau. Et de tout ça est née l'histoire des ruisseaux.
1: Évidemment, il y a des tarifs hein, en fonction de ce qu'on veut voir et assister. Les tarifs sont différents. On va peut-être pas tous les détailler, mais pouvez-vous nous expliquer un peu comment ça fonctionne et où on peut réserver ?
2: Vous avez les éphémères. Là, on est sur des tarifs un peu plus simples. On est en placement libre dans le Théâtre du Peuple. Le Souffle du Berger, les concerts de souffle collectif et le Prélude de Pan seront à 20 et 15 euros. Histoire des ruisseaux à la recherche de temps de cam. 15 et 12 euros. Et puis vous avez le bal, les concerts et tout qui sont entre 5 et 4 euros.
1: Si on souhaite se renseigner ou réserver, est-ce que vous avez peut-être un site internet ou un numéro de téléphone ou des réseaux sociaux pour vous joindre ?
2: Vous pouvez appeler la billetterie et notre magique Gisèle qui vous répondra au 03 29 61 50 48. Le Théâtre du Peuple a un site internet, théâtredupeuple.com. Vous nous retrouvez aussi sur Facebook et sur Instagram.
1: La compagnie des Jolis Mômes annonce son festival, donc Tambouille Festival, qui aura lieu dans la communauté de communes de Bruyères. Et nous sommes en compagnie de sa directrice artistique, Madame Louise Feuthet. Donc avant de rentrer dans le détail de la programmation, puisque ça aura lieu du 30 juillet au 8 août, est-ce que vous pouvez un peu nous expliquer ce que c'est ce festival ?
3: Alors le Tambouille Festival, c'est un festival itinérant, donc 7 jours, 7 lieux différents et 7 programmations différentes, c'est-à-dire qu'à chaque jour de festival, on va avoir des concerts et des spectacles différents, donc on peut venir au Tambouille Festival plusieurs fois pour découvrir plein d'artistes différents, et les soirées s'articulent avec plutôt à partir de 19h un concert apéro où on peut aussi manger sur place, puis vers 20h30, il y a une proposition de spectacle vivant. Et puis à 21h30, on enchaîne sur des concerts plus festifs.
1: 1er août, on change de mois et on se rend à l'Épange.
3: à l'Épanche sur Vologne. On espère le retour du festival sur le grand stade en herbe. Alors, on va ouvrir à 19h avec E-Folk, c'est de la chanson à la cool. Beaucoup de reprises avec de la contrebasse, c'est très sympa. À 20h30, on aura un cabaret impro, donc là c'est de l'improvisation théâtrale. Et puis à 21h30, un concert de pop-rock qui sera en deux parties parce qu'il sera coupé par un feu d'artifice à 22h30.
1: On continue toujours la programmation dès le lendemain à la Neuville.
3: À la Neuville, donc, c'est le dimanche 2 août. On a une programmation assez féminine avec à 19h Imanisan. Donc, c'est de la pop folk, c'est un groupe de spinaliens. À 20h20, on aura le spectacle Icône. C'est les fêlés du local. C'est un groupe de femmes, c'est une comédie chantée. Donc un peu une comédie musicale. Et puis à 21h30, le groupe Tout à l'envers. Donc là, c'est de la chanson festive. Une super ambiance très chaleureuse à venir à la Neuville.
1: On laisse cette fois-ci passer quelques jours pour aller directement au 6 août.
3: Voilà, à Bu, on aura du rock en ouverture pour l'apéro à partir de 19h. Puis un spectacle de notre compagnie, la compagnie des Jolis Mômes. Pareil, qui est un spectacle qu'on peut voir en famille pour les enfants à partir de 7 ans. Et puis ensuite, on ira sur du rock celtique très attendu avec le groupe Pot-au-feu.
1: Alors comment fonctionne le festival? Est-ce qu'il y a des tarifs d'entrée spécifiques? On doit réserver pour avoir accès à ces animations?
3: Pas du tout, c'est un festival plein air en entrée libre. Il n'y a absolument rien à payer pour rentrer dans le Tambouille Festival. Donc on vient à l'heure qu'on veut, de manière libre. Et puis après, on encourage les spectateurs pour financer le festival à consommer sur place, à manger sur place, à boire un petit coup, à acheter un petit souvenir du festival pour aider le festival à exister.
1: Louise, si on souhaite avoir plus de renseignements sur votre compagnie ou le festival, comment on peut faire ?
3: On va sur le site internet tambouillefestival.fr, tout simplement, où on appelle au numéro de téléphone qui est le 03 72 54 04 04.
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2: Bonjour à tous. À la une de l'actualité, le gouvernement renforce son soutien aux indépendants touchés par les incendies en Nouvelle-Aquitaine. L'aide d'urgence destinée aux travailleurs dont l'entreprise ou l'habitation a été détruite par le feu est quadruplée, avec un plafond désormais fixé à 8 000 euros. Le dispositif concerne notamment les artisans, commerçants et auto-entrepreneurs sinistrés en Gironde et dans les Landes. Et d'ailleurs, le gouvernement va accélérer l'adaptation de la France au changement climatique. Le Premier ministre Sébastien Lecornu a demandé à la ministre de la Transition écologique Monique Barbu de présenter d'ici début octobre de nouvelles mesures concrètes. Un nouvel incendie d'ailleurs qui s'est déclaré hier soir dans la forêt de Fontainebleau en Seine-et-Marne. Une centaine de pompiers ont été mobilisés pour maîtriser cette reprise de feu qui a finalement brûlé environ 6 hectares. L'incendie est resté sous contrôle et n'a pas menacé les habitations. Et enfin, l'ARCOM renforce la lutte contre l'accès des mineurs aux sites pornographiques. Le gendarme du numérique a engagé des procédures contre 31 plateformes en tout qui n'ont pas mis en place de système de vérification d'âge, pourtant obligatoire depuis janvier 2025. En tout, 13 sites pourraient être bloqués ou même retirés des moteurs de recherche.
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0: Bienvenue dans ce bulletin de météo. On s'intéresse au temps de ce jeudi 30 juillet. C'est le 211e jour de l'année et c'est l'occasion de souhaiter une bonne fête à toutes les Juliettes. Ce jeudi matin, le ciel est parfaitement dégagé sur l'ensemble du département, nous dit Météo France. Au fil de l'après-midi, les nuages envahissent rapidement le pays néocastrien et la vallée de la Moselle où le ciel devient couvert. Le massif conserve davantage de trouées. En soirée, la couverture se disloque et quelques nuages seulement subsistent, des plaines jusqu'aux crêtes avant une nuit qui apporte enfin un réel rafraîchissement. On passe au mercure à présent et en fin de nuit, on relève 19 degrés du côté de Mirecourt, 20 degrés à Châtel-sur-Moselle, les deux points les plus frais du département. Partout ailleurs, l'aube s'établit entre 20 et 24 degrés, des valeurs plus élevées en revenant à Épinal et Certigny. En pointe, les maximales atteignent sur l'ouest vosgien et le cœur du département de 36 à 37 degrés. Les hauteurs, quant à elles, restent en léger retrait avec tout de même 33 à 36 degrés. Quant au vent, il souffle de secteur sud-ouest, il est assez fort sur les plaines et le secteur spinalien où les rafales pourraient y atteindre jusqu'à 65 km/h du côté du pays thermal, 60 km/h dans la vallée de la Moselle. Sur les Hauts-de-Vosges, il demeure modéré avec des rafales jusqu'à 55 km/h tout de même. Le lendemain vendredi, la matinée débutera sous quelques nuages épars, sans caractère menaçant. L'après-midi verra le ciel se voiler complètement avec l'arrivée de la pluie sur la plaine vitelloise et le piémont vosgien. En soirée, des orages éclateront localement, notamment vers Mirecourt ou encore Châtel-sur-Moselle, tandis que des averses toucheront le reste du territoire. Les cumuls seront nettement plus élevés en plaine que sur les crêtes. Du côté du mercure, les relevés en fin de nuit s'établissent entre 15 et 18 degrés partout sur le département. En maximal, la journée sera bien plus supportable avec 25 degrés sur les hauteurs et de 27 à 28 degrés sur le reste du département. Le vent, quant à lui, conserve une orientation au sud-ouest et l'intensité est modérée à assez forte. Des rafales qui avoisinent encore 45 à 55 km/h depuis la plaine en direction des hauteurs. Pour les jours suivants, la fin de la semaine s'annonce sensiblement plus fraîche, avec une journée de samedi où des brumes matinales et un vent basculant au nord est annoncé. Le soleil et la chaleur regagneraient du terrain dès dimanche, avec des valeurs qui devraient remonter autour de 30 degrés. Et quant à vous, vous retrouvez toute l'information météo en parcourant notre site internet radiocristal.org.
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Chers amis discophiles, bonjour. Dernière étape dans notre hommage à Maurizio Pollini, cet immense pianiste italien qui vient de nous quitter. Avec, je vous l'annonçais la semaine dernière, une incursion dans le répertoire concertant du XXe siècle, avec un chef qui est plus qu'un chef pour Pollini, un immense artiste, qui était un frère en musique, c'était Claudio Abbado. Ils ont donné énormément de concerts tout au long des dizaines d'années qui ont constitué leur carrière respective. Ils ont donné énormément de concerts ensemble. Des concerts où ils mettaient en regard les anciens et les modernes, des concerts donnés dans des lieux où la musique n'avait pas toujours voix normalement, les hôpitaux, les prisons, les usines. Il y avait un côté très militant dans les années 70 pour ces deux musiciens qui étaient des soldats de la musique, pourrait-on dire. Ils ont enregistré ensemble, par exemple, pendant le mandat de Claudio Abbado à la Philharmonie de Berlin. Peut-être était-ce un peu moins convaincant que les premiers essais de Pollini avec Abbado au disque dans ses jeunes années. Je vais vous proposer de conclure cet hommage avec un classique absolu du disque, les deux concertos pour piano 1 et 2 de Béla Bartók, enregistrés par Maurizio Pollini et Claudio Abbado avec l'Orchestre Symphonique de Chicago à la fin des années 70. Que dire, on frôle la perfection artistiquement, poétiquement, c'est confondant. Chapeau bas, messieurs. Bartók, concerto pour piano numéro 1 et 2. Maurizio Pollini, l'Orchestre Symphonique de Chicago. Claudio Abbado, un disque Deutsch Grammophon.

0: Nous venons d'entendre les concertos 1 et 2 de Béla Bartók par Maurizio Pollini, l'Orchestre symphonique de Chicago, Claudio Abbado, un disque Deutsche Grammophon. Nous voilà déjà arrivés au terme de cet hommage à ce très très grand musicien, ce maître, je le disais en commençant cet hommage dès la première session, ce grand maître de la musique qui était Maurizio Pollini. Il nous reste beaucoup de disques pour encore évoquer sa mémoire, son art, des disques à écouter, réécouter, à chérir. Je vous invite à le faire comme je l'ai fait moi-même pour préparer cette série d'émissions.
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1: Bonjour à tous, à la une de l'actualité, la situation s'améliore sur plusieurs fronts face aux incendies. Dans le Var, le feu est fixé depuis 5h30 ce matin et les habitants évacués peuvent regagner leur domicile. Une annonce de Jérôme Boulanger, porte-parole de la sécurité civile. En Gironde, l'incendie est stabilisé mais les restrictions de circulation restent pour l'instant en vigueur. Plus de 3300 sapeurs-pompiers épaulés par d'importants moyens terrestres et aériens restent tout de même mobilisés. En Corse, c'est un millier d'hectares qui ont brûlé. Le feu est fixé mais demeure sous surveillance. Et puis l'aide d'urgence destinée aux travailleurs dont l'entreprise ou l'habitation a été détruite par le feu est quadruplée avec un plafond désormais fixé à 8 000 €. Le gouvernement renforce son soutien aux indépendants touchés par les incendies en Nouvelle-Aquitaine. Le dispositif concerne notamment les artisans, commerçants et auto-entrepreneurs sinistrés en Gironde et dans les Landes. Et puis ce soir, côté sport en football, l'OM joue contre Nîmes avec un match amical. Battu 3-0 la dernière fois par Nice lors de son dernier match, l'OM cherchera donc à retrouver de la confiance avant ses prochaines affiches. De son côté, Nîmes, qui évoluera en National 2 cette saison, tentera donc de décrocher un premier succès en préparation. Le coup d'envoi, c'est à 18h en direct sur Ligue 1+.
2: Bienvenue dans ce bulletin de météo. On s'intéresse au temps de ce jeudi 30 juillet. C'est le 211e jour de l'année et c'est l'occasion de souhaiter une bonne fête à toutes les Juliettes. Ce jeudi matin, le ciel est parfaitement dégagé sur l'ensemble du département, nous dit Météo France. Au fil de l'après-midi, les nuages envahissent rapidement le pays néocastrien et la vallée de la Moselle où le ciel devient couvert. Le massif conserve davantage de trouées. En soirée, la couverture se disloque et quelques nuages seulement subsistent des plaines jusqu'aux crêtes avant une nuit qui apporte enfin un réel rafraîchissement. On passe au mercure à présent et en fin de nuit, on relève 19 degrés du côté de Mirecourt, 20 degrés à Châtel-sur-Moselle, les deux points les plus frais du département. Partout ailleurs, l'aube s'établit entre 20 et 24 degrés, des valeurs plus élevées en revenant à Épinal et Certigny. En pointe, les maximales atteignent sur l'ouest vosgien et le cœur du département de 36 à 37 degrés. Les hauteurs, quant à elles, restent en léger retrait avec tout de même 33 à 36 degrés. Quant au vent, il souffle de secteur sud-ouest, il est assez fort sur les plaines et le secteur spinalien où les rafales pourraient y atteindre jusqu'à 65 km/h du côté du pays thermal, 60 km/h dans la vallée de la Moselle. Sur les Hauts-de-Vosges, il demeure modéré avec des rafales jusqu'à 55 km/h tout de même. Le lendemain vendredi, la matinée débutera sous quelques nuages épars, sans caractère menaçant. L'après-midi verra le ciel se voiler complètement avec l'arrivée de la pluie sur la plaine vitelloise et le piémont vosgien. En soirée, des orages éclateront localement, notamment vers Mirecourt ou encore Châtel-sur-Moselle, tandis que des averses toucheront le reste du territoire. Les cumuls seront nettement plus élevés en plaine que sur les crêtes. Du côté du mercure, les relevés en fin de nuit s'établissent entre 15 et 18 degrés partout sur le département. En maximale, la journée sera bien plus supportable avec 25 degrés sur les hauteurs et de 27 à 28 degrés sur le reste du département. Le vent, quant à lui, conserve une orientation au sud-ouest et l'intensité est modérée à assez forte. Des rafales qui avoisinent encore 45 à 55 km/h depuis la plaine en direction des hauteurs. Pour les jours suivants, la fin de la semaine s'annonce sensiblement plus fraîche, avec une journée de samedi où des brumes matinales et un vent basculant au nord est annoncé. Le soleil et la chaleur regagneraient du terrain dès dimanche, avec des valeurs qui devraient remonter autour de 30 degrés. Et quant à vous, vous retrouvez toute l'information météo en parcourant notre site internet radiocristal.org.
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2: Ittai. Ittai est un personnage un peu particulier. C'est un contemporain de David, mais à l'origine, ce n'est pas du tout un Israélite. C'était un Philistin, donc un descendant de ce peuple ennemi d'Israël qui lui a fait la guerre maintes et maintes fois. Les Philistins étaient organisés en 5 principautés qui occupaient 5 villes de la bordure méditerranéenne du territoire. Lui, il était né à Gath, dans l'une de ces 5 villes. Et ce que l'on sait de lui, même si ce n'est pas très volumineux sur les détails de sa vie, c'est que c'était un homme qui était vaillant et qui était rompu à l'art de la guerre. C'était un militaire. Et la première fois qu'on le rencontre, on se rend compte qu'il était à la tête d'un groupe de 600 hommes et que dans une bataille, il a décidé de se ranger du côté de David et du côté d'Israël. Alors on peut se demander ce qui a motivé un tel revirement dans sa vie. Probablement une conviction. Une amitié peut-être avec David, une admiration pour le personnage de David qui lui aussi était un guerrier réputé. Rappelez-vous que à l'époque, quand David combattait les Philistins au nom de Saül, il avait d'abord battu le fameux géant Goliath, et puis on disait que Saül avait battu 1000 soldats, tandis que David en avait battu 10 000. Donc David était vraiment un héros, et j'imagine qu'un jeune, même un ennemi, devait admirer ce combattant qu'était David. Peut-être que c'est par admiration. Mais il est évident que David avait témoigné de façon remarquable. Pourquoi avait-il vaincu le géant Goliath ? En disant qu'il venait non pas par la force, mais au nom de Dieu, par sa foi en Dieu. Et avec juste un petit caillou et une fronde, il avait réussi à abattre le géant qui lui avait une épée immense, une lance, un bouclier, un porteur d'armes qui l'accompagnait. Et peut-être bien que Ittai a été aussi convaincu de la présence de Dieu dans les armées d'Israël et que c'est cela qui a pu le convaincre de se ranger du côté des Israélites. En tout cas, Ittai, peut-être avec certains de ses hommes, s'est rangé du côté d'Israël. Lorsque, quelques années plus tard, le roi David va être contesté par son propre fils Absalom, il va organiser son armée en 3 camps et Ittai sera le dirigeant de l'un de ses tiers de l'armée de David. Donc il a vraiment gagné la confiance de David et est resté à son service tout au long de son règne. Alors vous trouverez cet Ittai mentionné dans le deuxième livre de Samuel au chapitre 15 et au chapitre 18.
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0: Éric de Nimmel, nous ouvrons avec vous un des chapitres de votre livre « Le protestantisme pour les nuls ». On ne va pas dire peut-être très délicat, mais très enchevêtré de fils qui sont des fils soit d'impératifs politiques ou bien encore de tendances religieuses. Tout se mêle, c'est ce que vous nous disiez dans ces entretiens précédents. Il y a un pouvoir royal catholique qui veut maintenir sa place. Il y a des hommes et des femmes qui voudraient profiter des idées nouvelles pour que les choses puissent changer, même au niveau des gouvernements. En fait, ce que vous nous dites de l'histoire des Guises, par exemple, ou de Catherine Médicis, c'est ce que l'on va voir pendant 3 siècles.
1: On va voir ça pendant 3 siècles, et finalement, ce que l'on va voir, quand on analyse un petit peu ces histoires, on va voir que tout ce qui se passe à ce moment-là, c'est ce qui se passe tout le temps. C'est-à-dire les guerres d'influence, les partis les uns contre les autres, les alliances qui fonctionnent pendant un temps, et puis les mésalliances, les trahisons, les manipulations, les exploitations, etc. Parce que quand Catherine de Médicis fait appel aux Guises pour renforcer le pouvoir de son fils qui n'a que 15 ans, elle sait très bien qu'il faut en même temps qu'elle fasse très attention, parce que si elle donne trop de pouvoir aux Guises, elle sait qu'ils vont en profiter. Donc, elle va jouer sans cesse en faisant monter un camp contre un autre pour essayer d'équilibrer les choses. Elle lit Machiavel. Elle est adepte de Machiavel. Et elle fonctionne un petit peu au niveau politique avec ses trahisons, ses mensonges, ses demi-vérités, etc. Ce qui est une ambiance finalement extrêmement politique, extrêmement moderne, entre guillemets, hélas. Parce qu'aujourd'hui, on voit bien que tout est comme ça aussi. Et à l'époque, en tout cas aujourd'hui, quand on l'analyse, on se dit que c'est assez effrayant. Et quand le parti des protestants veut enlever le jeune roi François II, qui n'a que 15 ans, quand ils veulent l'enlever, ils mettent en place un guet-apens, ils mettent en place toutes sortes de machins.
0: Ce qui est aussi effrayant.
1: C'est très rocambolesque, hein, tout ça. On dirait un feuilleton d'une série américaine. Le problème, c'est qu'il y a des espions partout. Évidemment, on ne peut pas faire un truc sans que l'autre le sache. Ce qui fait que François de Guise est au courant et il va riposter. Enfin, il va riposter. Il va préparer une embuscade au guet-apens. Donc, on est dans une situation incroyable. Et finalement, les protestants vont être ratiboisés, ils vont se faire massacrer. Il va y avoir une vengeance sur tout le parti des protestants, ce qui fait que tout le monde va avoir très, très peur. Et puis, François II va être le roi, donc le jeune roi, il va être tellement heureux d'avoir été sauvé, entre guillemets, par les Guises, qu'il va tout confier aux Guises. Voilà, c'est exactement ce que les Guises voulaient, ce que les protestants ne voulaient pas. Mais c'est la situation. Ce qui fait que, dans ce climat-là, on a le roi, le jeune roi et les Guises, tout-puissants, catholiques, contre ces protestants qui essaient de faire aussi passer leurs idées. Alors, on le comprend bien, les tensions sont grandes, mais ça ne fait que commencer, si j'ose dire. Et pour faire vite, au bout de quelques mois, François II, le jeune roi, va mourir. Il va mourir, il a 17 ans. Et c'est son frère, Charles IX, qui va monter sur le trône. Et lui, c'est encore pire, il n'a que 10 ans. Donc, Catherine de Médicis, la maman, finalement, vous comprenez, Catherine de Médicis, elle a d'abord été l'épouse de Henri II, et puis ensuite elle est la mère du roi François II, et maintenant elle est la mère du roi Charles IX, mais c'est toujours la même famille naturellement, et elle voudrait bien que finalement dans son royaume il y ait la paix, donc elle va essayer de faire une réconciliation entre les catholiques et les protestants. Elle va s'aider d'un personnage très important qui s'appelle Michel de l'Hôpital, et elle va mettre en place une rencontre entre catholiques et protestants, c'est le colloque de Poissy. Le colloque de Poissy, c'est une tentative de réconciliation de la part de Catherine de Médicis pour que les catholiques et les protestants puissent s'entendre. Le problème, c'est que ce colloque qui va avoir lieu ne va pas permettre que les gens s'entendent. D'un côté, vous avez les Guises qui

0: cet édit de premier édit de tolérance, en quelque sorte, qui va avoir lieu en 1562 et qui va donner à penser que peut-être enfin il va y avoir une réconciliation ou en tout cas une tolérance possible en France avec ces catholiques et ces protestants. Mais l'histoire n'est jamais simple, naturellement, et vous vous en doutez bien, ça ne va pas marcher aussi bien que cela. Et on va avoir très rapidement un acte terrible et très violent de la part de François de Guise, donc le duc de Guise, qui va entraîner le départ et le début des guerres de religion. Les guerres de religion qui vont durer très longtemps. Il va y avoir en tout et pour tout 8 ou 9 guerres de religion en France.
1: Et ce que vous nous racontez, Éric Denimal, pour cette première émission consacrée à l'histoire, ces avancées et ces reculs, c'est ce qu'on va découvrir pendant 3 siècles.
0: Ça va être pas toujours aussi violent. Là, j'ai insisté un petit peu pour marquer le début, comment les choses se mettent en place et qu'est-ce qui va provoquer ces temps très, très troublés et qui vont ruiner une partie de la France, ces guerres de religion. Ces guerres de religion qui sont, et on l'a bien compris, autant des guerres politiques que des guerres de religion, autant des guerres d'influence entre famille et dynastie que simplement défendre les positions de Calvin. Calvin, lui, il est loin, il est à Genève, il entend tout cela, il est extrêmement malheureux parce que naturellement, on est loin de la dimension évangélique que chacun prétend défendre.

Cette série d'émissions basée sur les études faites par Éric de Nimal sur le protestantisme se retrouve aux éditions First avec le titre suivant « Le protestantisme pour les nuls » où tour à tour, eh bien, on aura l'occasion d'évoquer l'histoire de la réforme et des églises protestantes, les expressions de la foi, les grandes familles du protestantisme, de même que les confessions et les déclarations de foi.

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1: 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Un moment partagé avec Dominique. Le professeur Alexandre Minkowski est un médecin français aussi célèbre qu'original et connu autant à la télévision que dans les hôpitaux. Juif, il se déclare athée. Mais très intelligent, il ne peut pas être seulement athée. Et il ajoute aussitôt qu'il est également un homme qui prie très souvent. Le plus prodigieux, c'est ce qu'il dit de sa prière. « Je prie surtout, explique-t-il, quand je sens que Dieu est particulièrement absent du lieu ou du cercle dans lequel je me trouve. » Un lieu d'où Dieu est absent, c'est intenable. Or, Dieu n'est jamais absent. C'est nous qui l'empêchons d'être présent. Alors, Minkowski prie pour que Dieu puisse entrer. C'est une des plus belles prières. Je prie surtout quand je sens que Dieu est particulièrement absent du lieu ou du cercle dans lequel je me trouve. C'est une prière qui ne fait pas venir Dieu, mais qui lui permet d'être là. Comme quand on ouvre les volets, ça ne fait pas venir le soleil, mais ça permet au soleil d'être avec nous.

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2: Bonjour à tous. À la une de l'actualité, le gouvernement renforce son soutien aux indépendants touchés par les incendies en Nouvelle-Aquitaine. L'aide d'urgence destinée aux travailleurs dont l'entreprise ou l'habitation a été détruite par le feu est quadruplée, avec un plafond désormais fixé à 8000 euros. Le dispositif concerne notamment les artisans, commerçants et auto-entrepreneurs sinistrés en Gironde et dans les Landes. Et d'ailleurs, le gouvernement va accélérer l'adaptation de la France au changement climatique. Le Premier ministre Sébastien Lecornu a demandé à la ministre de la Transition écologique Monique Barbu de présenter d'ici début octobre de nouvelles mesures concrètes. Un nouvel incendie d'ailleurs qui s'est déclaré hier soir dans la forêt de Fontainebleau en Seine-et-Marne. Une centaine de pompiers ont été mobilisés pour maîtriser cette reprise de feu qui a finalement brûlé environ 6 hectares. L'incendie est resté sous contrôle et n'a pas menacé les habitations. L'ARCOM renforce la lutte contre l'accès des mineurs aux sites pornographiques. Le gendarme du numérique a engagé des procédures contre 31 plateformes qui n'ont pas mis en place de système de vérification d'âge obligatoire depuis janvier 2025. 13 sites pourraient être bloqués ou retirés des moteurs de recherche. C'est encore les vacances, oui, mais attention à ne pas trop tarder pour acheter les fournitures scolaires. Les distributeurs conseillent de faire ces achats dès juillet, voire au début du mois d'août, période où les promos sont les plus nombreuses et les stocks les plus complets. Cette année, les prix des fournitures augmentent en moyenne de 2% par rapport à 2025, selon une association de consommateurs. Fiona est la maman d'Aria, 8 ans, le cartable est presque prêt.
3: Oui, c'est déjà fait la moitié. J'ai fait la moitié sur un site en ligne, tout ce qui est basique. Les stylos, les crayons, les cahiers, tout ce qui n'a pas de motif. Et en supermarché, tout ce que ma fille peut choisir. Donc agenda, les colles, les stylos fantasy, etc. Ça a augmenté de 15 euros, je trouve, comparé à l'année dernière à peu près. C'est énorme. Le fait de les faire en amont, je pense que c'est un gain d'argent parce que les prix pourraient augmenter d'ici la rentrée, je pense. Et la cohue dans les magasins, on n'en parle pas parce que j'imagine bien qu'avant la rentrée, il va y avoir un monde fou dans les magasins. Donc là, on est début août et j'ai quasiment tout bouclé, il ne me manque plus que les habits à acheter et tout sera complet.
2: Des propos recueillis par Julie Pierret. Et puis, qui prendra la tête de l'ONU à partir de 2027 ? Le processus de désignation du successeur d'Antonio Guterres débute aujourd'hui à New York. Les membres du Conseil de sécurité vont choisir parmi 7 candidats, dont l'ancienne présidente chilienne Michelle Bachelet, le diplomate du nucléaire Rafael Grossi ou encore l'ancien président sénégalais Macky Sall. Voilà pour l'essentiel, bonne journée à tous.
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1: Bienvenue dans ce bulletin de météo. On s'intéresse au temps de ce jeudi 30 juillet. C'est le 211e jour de l'année et c'est l'occasion de souhaiter une bonne fête à toutes les Juliettes. Ce jeudi matin, le ciel est parfaitement dégagé sur l'ensemble du département, nous dit Météo France. Au fil de l'après-midi, les nuages envahissent rapidement le pays néocastrien et la vallée de la Moselle où le ciel devient couvert. Le massif conserve davantage de trouées. En soirée, la couverture se disloque et quelques nuages seulement subsistent, des plaines jusqu'aux crêtes avant une nuit qui apporte enfin un réel rafraîchissement. On passe au mercure à présent et en fin de nuit, on relève 19 degrés du côté de Mirecourt, 20 degrés à Châtel-sur-Moselle, les deux points les plus frais du département. Partout ailleurs, l'aube s'établit entre 20 et 24 degrés, des valeurs plus élevées en revenant à Épinal et Xertigny. En pointe, les maximales atteignent sur l'ouest vosgien et le cœur du département de 36 à 37 degrés. Les hauteurs, quant à elles, restent en léger retrait avec tout de même 33 à 36 degrés. Quant au vent, il souffle de secteur sud-ouest, il est assez fort sur les plaines et le secteur spinalien où les rafales pourraient y atteindre jusqu'à 65 km/h du côté du pays thermal, 60 km/h dans la vallée de la Moselle. Sur les Hauts-de-Vosges, il demeure modéré avec des rafales jusqu'à 55 km/h tout de même. Le lendemain vendredi, la matinée débutera sous quelques nuages épars, sans caractère menaçant. L'après-midi verra le ciel se voiler complètement avec l'arrivée de la pluie sur la plaine vitelloise et le piémont vosgien. En soirée, des orages éclateront localement, notamment vers Mirecourt ou encore Châtel-sur-Moselle, tandis que des averses toucheront le reste du territoire. Les cumuls seront nettement plus élevés en plaine que sur les crêtes. Du côté du mercure, les relevés en fin de nuit s'établissent entre 15 et 18 degrés partout sur le département. En maximale, la journée sera bien plus supportable avec 25 degrés sur les hauteurs et de 27 à 28 degrés sur le reste du département. Le vent, quant à lui, conserve une orientation au sud-ouest et l'intensité est modérée à assez forte. Des rafales qui avoisinent encore 45 à 55 km/h depuis la plaine en direction des hauteurs. Pour les jours suivants, la fin de la semaine s'annonce sensiblement plus fraîche, avec une journée de samedi où des brumes matinales et un vent basculant au nord est annoncé. Le soleil et la chaleur regagneraient du terrain dès dimanche avec des valeurs qui devraient remonter autour de 30 degrés. Et quant à vous, vous retrouvez toute l'information météo en parcourant notre site internet radiocristal.org.
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Ariana Grande est de retour. La chanteuse américaine dévoile son 8e album Pétale. C'est un disque plus personnel porté par le premier single Hey That I Made You Love Me. C'est aussi le premier album publié sur son propre label.

0: Il n'avait rien dévoilé depuis 2005. Rapide calcul, c'était il y a 20 ans. Stevie Wonder débarque avec un nouvel album pour 2027. Le chanteur américain de 76 ans promet aussi 4 chansons inédites écrites à l'époque de son album culte Songs in the Key of Life, qui fête cette année ses 50 ans. Une série de concerts anniversaires est également annoncée. Le chanteur américain Teddy Swims sera en concert à l'Accor Arena de Paris le 30 mars prochain, on note la date. C'est dans le cadre de sa tournée européenne The Hooghly Tour, il s'agira de sa toute première date à Bercy. Les places devraient partir assez vite pour toutes ces dates. Elena dévoile une version remixée inédite de son titre Mauvais Garçon. C'est un remix réclamé depuis plusieurs semaines sur les réseaux sociaux. Il est dispo en ligne, c'est fait. Un morceau très rythmé, très électro, qui change vraiment de la version originale. Voilà, vous savez tout. Bonne écoute et à la semaine prochaine.
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1: De sa programmation estivale, la commune de Thaon-les-Vosges vient nous présenter ses rendez-vous et nous sommes en compagnie de Manon Petitjean, chargée de communication de la commune, pour faire le point sur les dates qui approchent pour ce mois d'août. Et on commence avec un rendez-vous de cinéma en plein air.
2: Oui, c'est ça. Alors, on a un très bel été à Thaon-les-Vosges avec beaucoup d'animations en plein air dans nos parcs de la Rotonde. Donc, on commence sa deuxième édition des cinémas plein air le 8 août, de 21h30 à 23h05, avec la diffusion du film Dragons avec Mazen Thames, Gérard Butler, Nico Parker, d'une durée de 2h05. Il faudra sortir les plaids, les transats et profiter de la magie du cinéma en plein air dans une ambiance conviviale, puisqu'une buvette et restauration sur place sera disponible par les Amis de Pipelette. Donc une association des parents d'élèves de l'école de Goyipré sera disponible à partir de 19h dans les parcs. Un bon moyen de pouvoir regarder un film tout en mangeant des pop-corns, une bonne crêpe, une petite gaufre. Donc l'entrée sera gratuite. Ça sera un bon moyen de profiter de la magie de l'été. J'espère que le soleil sera au rendez-vous.
1: Un rendez-vous en tout cas pour toute la famille qui est donc invitée ce samedi 8 août. C'est à 21h30 ?
2: C'est à 21h30, oui.
1: On va poursuivre dans les programmes d'été avec l'observation cette fois-ci des astres et en fin de journée, c'est le soleil dont on aperçoit l'éclipse.
2: Oui, tout à fait. Alors, pour cette année, on a la chance de pouvoir observer l'éclipse solaire partielle. Donc, cette année, avec l'Astroclub de Thaon-les-Vosges, nous allons pouvoir nous mettre sur le parvis de la Rotonde à partir de 19h le mercredi 12 août. Donc, l'Astroclub Thaon-les-Vosges mettra à disposition des télescopes, à disposition du public, pour profiter pleinement de ce spectacle céleste. Et des lunettes spéciales éclipse seront prêtées gratuitement par la ville afin d'observer le phénomène sans danger, parce qu'effectivement, c'est très dangereux de regarder cette éclipse sans lunettes spéciale.
1: Il faut être équipé pour observer l'astre du jour.
2: C'est ça, tout à fait. Et on sera là pour vous prêter des lunettes spéciales éclipse.
1: Et donc, comme c'est également une éclipse partielle, ça n'en reste pas moins un événement qui est assez rare à observer sous nos latitudes.
2: Tout à fait, tout à fait. Et c'est quelque chose qu'on attend avec impatience.
1: On poursuit avec un rendez-vous musical. Voici la dernière date pour la guinguette de l'été.
2: Oui, alors la dernière guinguette de l'été, elle aura lieu le vendredi 14 août de 18h30 à 21h30 dans la cour de la COP, place Jules Ferry. Alors la cour de la COP, c'est juste à côté du gymnase de la Poste. C'est vrai qu'il y a beaucoup de demandes où est-ce que ça se trouve. Alors des petites gouttelettes ont été posées sur le sol pour pouvoir se repérer. Donc c'est dans la cour de l'ancienne école Jules Ferry. Donc cette guinguette de l'été, elle revient pour une deuxième édition. Cette soirée-là, il y aura l'orchestre Sensation Michael Clément qui viendra faire danser les musettes. L'entrée sera gratuite, il y aura une petite buvette. Donc venez profiter, tout en bonne humeur, autour de musique et de convivialité, cette soirée-là.
1: Pour ceux qui nous écoutent et qui souhaiteront savoir davantage sur cette programmation et les autres rendez-vous qui sont organisés à Thaon-les-Vosges, où est-ce qu'on peut se renseigner ? Laissez-nous un site internet et un numéro de téléphone.
2: Oui, alors vous pouvez tout simplement retrouver toutes les actualités de la ville de Thaon-les-Vosges sur le Facebook Ville de Thaon-les-Vosges et sur l'Instagram Ville de Thaon-les-Vosges. Sur le site internet www.thaon-les-vosges.fr, rubrique actualité ou agenda, c'est toujours mis à jour et vous en saurez toujours plus sur tous les événements de la ville. Et sinon, on reste très actif aussi sur le TikTok, sur LinkedIn et voilà.
1: Et il est possible de vous joindre également par téléphone ?
2: Ah oui, tout à fait. Vous pouvez nous joindre au 0329 39 15 45 et vous demander Manon au service communication.
1: Épinal Tourisme et Affaires et la Chambre d'Agriculture des Vosges se réunissent pour organiser la nouvelle édition des Merveilleuses Estivales. Nous sommes en compagnie de Fabienne Houillon, responsable de communication et marketing pour Épinal Tourisme et Affaires. Et nous rappelons tout d'abord ce que sont les Merveilleuses Estivales.
3: Alors les Merveilleuses Estivales, donc c'est un marché. On va trouver tout un tas d'artisans et de producteurs de qualité qui viennent présenter leurs produits. Des producteurs Je vois la vie en Vosges-Terroir, donc avec des produits qui font sens sur l'identité de la destination. Et puis on a différentes animations, de la musique, des animations proposées selon les communes avec des balades commentées selon le secteur comme à Vaxoncourt par exemple, des balades sur l'eau à Fontoine-Château, différentes animations. Merveilleuses Estivales, c'est de se dire pendant l'été on a des choses merveilleuses à vous présenter, à la fois à travers un marché et à travers des animations qui sont propres à nos identités de destination.
1: Le programme du côté de ces Merveilleuses Estivales édition 2026, on se déplace pour le début du mois d'août dans la Cité de l'Image à Épinal.
3: Alors là, on a voulu un petit peu changer l'orientation. C'était de se rapprocher de la guinguette qui a lieu à la Maison Romaine et de venir y apporter une touche un petit peu différente avec l'artisanat et les producteurs qui seront présents. L'idée, c'est de lier les différents événements entre eux et puis de contenter les visiteurs qui viennent sur la destination d'Épinal. Et j'ai envie de vous rappeler, n'oublions pas qu'il y aura le championnat d'Europe de canoë-kayak. Donc normalement, de quoi occuper sportifs, amateurs, plaisanciers, de quoi ravir tout le monde.
1: Donc on fait d'une pierre deux coups. Le mois d'août se poursuit avec un rendez-vous à Vaxoncourt.
3: Alors Vaxoncourt, deuxième édition à Vaxoncourt. On est très content de pouvoir les retrouver. On aura une visite dégustative en fait au cœur du village qui commencera à 17h30 et à 19h. N'oubliez pas que les marchés, eux, ouvrent de 16h à 21h. Mais la visite guidée dégustative aura lieu, elle, à 17h30 et à 19h. Il y aura également une tombola, un spectacle de feu, des sonneurs de cloches, enfin tout un programme vraiment diversifié. Une restauration aussi sur place, orchestrée par le comité des fêtes. Donc une belle mobilisation du tissu associatif à Vaxoncourt.
1: Pour être très pratique, ça commence à quelle heure ?
3: Alors les merveilleuses estivales vont commencer sur toutes les dates de 16h jusqu'à 21h. Ça sera les jeudis. Vous nous retrouverez sur l'ensemble des destinations. Le mieux, c'est de consulter le site internet de l'Office de tourisme. Et vous pouvez nous retrouver également dans le passeport du vacancier. C'est 44 pages d'idées pour vous occuper pendant toute la saison estivale. Et vous retrouverez bien sûr la programmation des merveilleuses estivales. Et je voudrais saluer la belle collaboration que l'on a depuis des années avec la Chambre d'agriculture qui, sans eux, cet événement ne pourrait pas avoir lieu.
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0: Bienvenue dans cette nouvelle émission dans notre série consacrée à l'histoire des Vosges et l'histoire d'Épinal. Nous abordons avec Jacques Grasser l'histoire du XXe siècle. Jacques Grasser qui est notre invité, bonjour.
1: Bonjour.
0: Je rappelle que vous êtes donc agrégé d'histoire et avec vous nous avons parcouru déjà de nombreux siècles. Le XXe débute à peine dans notre présentation et dans ce cadre on a fait un tout petit flashback puisque en 1870 l'Alsace et la Moselle ont été annexées par l'Allemagne, l'Empire germanique même, et cette annexion a provoqué l'exil entre guillemets de certains industriels alsaciens en direction des Vosges. Alors vous nous avez parlé principalement d'industrie textile. Quel va être l'impact de l'implantation de ces industries sur notre territoire, et ce alors que la Grande Guerre finalement va se rapprocher assez vite par la suite?
2: Voilà, alors donc on va construire dans les grandes vallées vosgiennes une puissante industrie textile, donc à Épinal, c'est essentiellement au nord et au sud de la ville, à Saint-Laurent et du côté de Golbey, donc accompagné de cités ouvrières, donc des quartiers nouveaux, Champ du Pin, Champ Beauvert, tout le quartier de la Gosse à Golbey, qui vont voir sortir des cités ouvrières. Il faudrait citer aussi dans le textile la blanchisserie teinturerie taonnaise, la BTT, plus de 4000 ouvriers en 1914. C'est une usine gigantesque qui fait de l'impression sur tissu, qui a aussi une spécialisation de teinture noire pour vendre de l'étoffe au Vietnam. C'est quelque chose d'énorme, le long de la Moselle et le long du canal, puisque tout ça aussi, on a besoin du canal. Donc la construction du canal de l'Est, à partir de 1880-84, qui va passer le long de la Moselle, puis à Épinal, va passer par Golbey et les forges Chaumouset-Girancourt pour redescendre ensuite en direction de la vallée de la Saône. Bon, ce canal de l'Est, branche sud, comme on l'appelle, il est destiné en particulier à amener le charbon nécessaire pour les machines à vapeur. Voilà. Et on va avoir Épinal, donc à côté du canal, on va construire une usine à gaz, puisqu'on va distiller de la houille qui arrive par une péniche pour faire du gaz d'éclairage. Donc là où se trouve aujourd'hui encore EDF, GDF, à côté du port. Et de l'autre côté, sur la rive gauche, là où on a trouvé, où on a eu les abattoirs en dernier, on a un nouveau quartier d'habitation, là, rue de Nancy, faubourg de Nancy, on va construire une usine électrique avec un canal de dérivation aussi pour amener l'eau dessus, et une machine à vapeur pour fabriquer de l'électricité. Cette électricité va permettre de ravitailler des lignes de tramway électrique à Épinal. Trois lignes à Épinal existent en 1914. Alors elles n'ont pas vécu très longtemps parce qu'avec la guerre ça s'est arrêté. Elles sont nées en 1906, mais on a beaucoup de photos de ces tramways.
0: Et ces lignes desservaient quel quartier, quelle zone?
2: Alors essentiellement une ligne nord-sud, on peut dire deux lignes puisqu'il y avait le croisement à la gare, Golbey-Saint-Laurent. Donc allant depuis, quasiment on va dire, depuis le carrefour de Golbey, le grand carrefour de Golbey, avec la route qui part en direction de Mirecourt, et puis aujourd'hui, le terminus à Saint-Laurent, c'était, on va dire, à peu près là où se trouve le Jean Casino aujourd'hui. Donc cette ligne passait par la gare, et puis une autre ligne qui, elle, passait aussi partait de la gare pour monter en direction de Poissompré, donc en direction de l'Est. Donc voilà.
0: Ce sont des voies qui aujourd'hui...
2: Quand on est curieux sur les façades, on voit encore les crochets, l'accrochage des caténaires des lignes électriques du tramway.
0: Et puis on imagine assez bien, puisque le chemin n'est pas forcément très, très pentu, en tout cas pour la zone Golbey-Saint-Laurent, on imagine assez bien qu'une ligne ait pu se trouver là.
2: Ah bah oui, et puis même pour monter la rue Saint-Michel, monter la rue Saint-Michel, c'est quand même pas un exploit terrible, on monte en adhérence, il faut pas oublier quand même qu'on a construit dans la même période ce qu'on appelle un tramway aussi, électrique, entre le lac de Retournemer, alors Gérardmer, Longemer, Retournemer, à partir de Retournemer, un tramway électrique qui monte à la Chourte quand même, et de la Chourte qui va au Honnec, et le tout en adhérence, sans crémaillère. Voilà des travaux aussi gigantesques pour aller jusque-là. C'était très intelligent. Plutôt que d'avoir aujourd'hui des milliers de voitures sur la route des crêtes, c'était beaucoup plus intelligent d'avoir une ligne de chemin de fer qui montait là-haut. Et en plus de ça, sans polluer, puisque c'était un train électrique.
1: Un train électrique à l'époque.
2: Voilà.
1: Et donc, toutes ces installations vont faire que cette ville d'Épinal va beaucoup se développer au niveau de sa superficie
2: se développe au nord et au sud, essentiellement. Et puis, sur le coteau de Chantraine, au-delà de la gare, avec c'est d'abord le quartier dont je parlais tout à l'heure, le quartier de la gare avec ses centaines de cheminots, il faut bien les loger, et puis donc tous ces militaires, puisque les militaires ne sont pas tous à la caserne, les officiers habitent en ville aussi, et puis on a aussi donc progressivement construit tout le quartier de Chantraine. La ville de Chantraine naît à cette époque-là. D'ailleurs, la ville de Chantraine est née dans cet intervalle 1870-1914. Avant, c'était un écart des forges, la ville de Chantraine. Ce qu'on ne sait plus beaucoup aujourd'hui, mais c'était un écart des forges. Voilà.
1: Et bien voilà donc pour cette zone, cette période également qui voit beaucoup de changements. On a peur de cette guerre qui peut s'approcher à tout moment ?
2: Non, c'est une question un peu controversée. Non, parce que on vit quand même en intelligence, on se parle, il y a des congrès internationaux, il y a des incidents, certes, mais on n'est pas toujours en train de se dire que ça va éclater d'un moment à l'autre. D'ailleurs, la preuve en est que sans se rapprocher du mois de juillet 1914, la preuve en est que on prévoit, par exemple, par les fortifications d'Épinal tout à l'heure, on met en route en 1908, il me semble, un nouveau programme de modernisation des fortifications qui doit s'étaler jusqu'en 1920 ou 1922. Par exemple, on prévoyait à Épinal de construire un nouveau pont du côté des Grands Sables, au sud de la ville, en face de l'arrivée de la route de Dounou, de façon, là aussi, à faire passer le chemin de fer militaire là-bas. Malheureusement, la guerre arrive trop tôt, ce pont nous manque toujours, aujourd'hui. Voilà. Donc, quand on fait ces prévisions-là, on n'imagine pas que la guerre... évidemment, la guerre peut éclater à tout moment sur un incident, c'est vrai, mais on n'imagine pas que ça va éclater tout de suite, comme ça. L'esprit de revanche aussi est quand même un peu passé. Il faut pas quand même oublier que la guerre de 70, c'est 40 ans en arrière. Il y a deux générations qui se sont écoulées. On a une certaine habitude de vivre ensemble aussi. Moi, ma famille, une partie de ma famille a opté pour la France, donc a été à Épinal à cette époque. Et puis, j'en ai une autre partie qui est toujours en Alsace. Et donc, tous les étés, ma grand-mère avait l'habitude d'aller chez sa maman dans un village alsacien avec ses enfants. La frontière n'est pas fermée, étanche. Évidemment, on dit toujours, les assassins, pour se moquer, disaient que le dimanche, les Vosgiens allaient sur la crête des Vosges et se hisser pour regarder la riche Alsace de l'autre côté. Voilà.
1: ça reste de la moquerie. Eh bien, merci Jacques Grasser pour ces explications. Peut-être, qu'est-ce qu'on fera la prochaine fois ? Qu'est-ce qu'on découvrira ensemble ?
2: Alors, je crois qu'on fera peut-être une pause temporelle, de façon à parler quand même de deux industries qui ont été très florissantes, pour l'une d'entre elles qui l'est toujours, heureusement, à Épinal. D'une part, la grande faïencerie d'Épinal, donc 18e, début 19e siècle, et puis, bien sûr, l'imagerie. Alors, je les mets toutes les deux ensemble, puisque les ouvriers qui dessinaient les assiettes ou autres plats et autres récipients en faïence étaient quelquefois les mêmes que ceux qui travaillaient dans l'image, puisque tout ça, c'est de l'image. Voilà, donc on fera une séance sur ces deux industries fort sympathiques tournées vers l'image.
1: Et qui s'étalent sur quelle période ?
2: La faïencerie, c'est fin 18e, début 19e. Elle a existé pendant un peu plus d'un demi-siècle. L'imagerie, elle est présente, comme dans toutes les villes, depuis fort longtemps. Alors, on ne sait pas depuis quand exactement. Les premières images d'Épinal, c'est des images qui datent du XVIIe siècle. Voilà, Claude Cardinet, etc., les premiers imagiers. Si on parle de l'imagerie d'Épinal telle qu'on la connaît aujourd'hui, cette fois, c'est au moment de, à peu près à l'époque de la Révolution, hein, donc fin du XVIIIe siècle, que ce qu'on appelle la vieille dame du quai de Donneville aujourd'hui va naître avec la famille Pellerin. Mais la famille Pellerin, avant la famille Pellerin, il y avait des images à Épinal, comme il y en avait dans toutes les villes, hein, quasiment.
1: N'en dites pas plus, je pense qu'on aura tout le plaisir de découvrir ça la prochaine fois. À très bientôt.
2: À très bientôt.

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2: Bonjour à tous, à la une de l'actualité. Après une troisième nuit calme sur le front du méga-feu qui touche la Gironde, la préfecture autorise 84 000 habitants supplémentaires à regagner leur domicile. 9 communes sont concernées, de Mios à Sainte-Hélène, au nord-ouest et au sud de Bordeaux. L'incendie qui a ravagé 42 000 hectares depuis le 22 juillet reste stabilisé. L'autoroute A63 doit également réouvrir à la circulation à partir de 14 heures. Plus de la moitié des 220 000 personnes évacuées ont désormais pu rentrer chez elle, mais les pompiers restent toutefois mobilisés face au risque de reprise. L'incendie au sud-ouest de Dijon en Côte d'Or n'est pas encore fixé, mais il est désormais contenu et stabilisé. Les flammes ont parcouru près de 150 hectares, dont environ 80 hectares brûlés. Aucune habitation n'a été touchée et près de 200 pompiers restent pour le moment mobilisés sur deux secteurs de vigilance. Avec le pic de chaleur et un vent annoncé plus fort, les autorités redoutent toutefois de possibles reprises du feu. Le leasing social fonctionne très bien depuis la réouverture du dispositif au début du mois de juillet. 19 500 demandes ont déjà été enregistrées selon le ministre de l'économie Julie Pierry.
3: Oui, cette nouvelle campagne doit permettre à 50 000 foyers de louer une voiture électrique à prix réduit. Les loyers sont plafonnés à moins de 200 euros par mois, avec une partie des modèles proposés à moins de 140 euros. Ça s'adresse aux ménages modestes qui utilisent leur véhicule pour se rendre au travail ou dans le cadre de leur activité professionnelle. Il est financé par une enveloppe de 401 millions d'euros. Le contrat de location dure au minimum 3 ans, avec 15 000 km par an inclus. Les bénéficiaires doivent passer par un concessionnaire ou un loueur agréé par l'État.
2: Merci Julie. Et aussi, un violent incendie frappe le sud de la Crète, où près de 8 000 personnes ont dû être évacuées. Attisé par des vents pouvant atteindre jusqu'à 125 km/h, le feu a détruit des habitations, des installations agricoles et provoqué déjà la mort de 2 pompiers. Plus de 200 soldats du feu sont également mobilisés, mais les conditions météorologiques qu'empêche l'intervention des moyens aériens. Et puis côté sport, les sabreurs français se sont qualifiés pour la finale des championnats du monde d'escrime à Hong Kong. Les Bleus ont battu la Hongrie 45 touches à 40 et joueront le titre face à la Corée du Sud. Emmenés notamment par les frères Sébastien et Jean-Philippe Patrice, l'équipe de France tentera donc de décrocher sa première médaille d'or dans ces mondiaux. Les Français comptent pour l'instant 4 médailles mais aucun titre. Voilà pour l'essentiel de l'actualité. Bonne journée à tous.
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1: Bienvenue dans ce bulletin de météo. On s'intéresse au temps de ce jeudi 30 juillet. C'est le 211e jour de l'année et c'est l'occasion de souhaiter une bonne fête à toutes les Juliettes. Ce jeudi matin, le ciel est parfaitement dégagé sur l'ensemble du département, nous dit Météo France. Au fil de l'après-midi, les nuages envahissent rapidement le pays néocastrien et la vallée de la Moselle où le ciel devient couvert. Le massif conserve davantage de trouées. En soirée, la couverture se disloque et quelques nuages seulement subsistent des plaines jusqu'aux crêtes avant une nuit qui apporte enfin un réel rafraîchissement. On passe au mercure à présent et en fin de nuit, on relève 19 degrés du côté de Mirecourt, 20 degrés à Châtel-sur-Moselle, les deux points les plus frais du département. Partout ailleurs, l'aube s'établit entre 20 et 24 degrés, des valeurs plus élevées en revenant à Épinal et Certigny. En pointe, les maximales atteignent sur l'ouest vosgien et le cœur du département de 36 à 37 degrés. Les hauteurs, quant à elles, restent en léger retrait avec tout de même 33 à 36 degrés. Quant au vent, il souffle de secteur sud-ouest, il est assez fort sur les plaines et le secteur spinalien où les rafales pourraient y atteindre jusqu'à 65 km/h du côté du pays thermal, 60 km/h dans la vallée de la Moselle. Sur les Hauts-de-Vosges, il demeure modéré avec des rafales jusqu'à 55 km/h tout de même. Le lendemain vendredi, la matinée débutera sous quelques nuages épars, sans caractère menaçant. L'après-midi verra le ciel se voiler complètement avec l'arrivée de la pluie sur la plaine vitelloise et le piémont vosgien. En soirée, des orages éclateront localement, notamment vers Mirecourt ou encore Châtel-sur-Moselle, tandis que des averses toucheront le reste du territoire. Les cumuls seront nettement plus élevés en plaine que sur les crêtes. Du côté du mercure, les relevés en fin de nuit s'établissent entre 15 et 18 degrés partout sur le département. En maximale, la journée sera bien plus supportable avec 25 degrés sur les hauteurs et de 27 à 28 degrés sur le reste du département. Le vent, quant à lui, conserve une orientation au sud-ouest et l'intensité est modérée à assez forte. Des rafales qui avoisinent encore 45 à 55 km/h depuis la plaine en direction des hauteurs. Pour les jours suivants, la fin de la semaine s'annonce sensiblement plus fraîche, avec une journée de samedi où des brumes matinales et un vent basculant au nord est annoncé. Le soleil et la chaleur regagneraient du terrain dès dimanche, avec des valeurs qui devraient remonter autour de 30 degrés. Et quant à vous, vous retrouvez toute l'information météo en parcourant notre site internet radiocristal.org.
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1: L'association du Vieux Châtel de Châtel-sur-Moselle vient nous annoncer son programme pour le mois d'août. Et pour cela, nous sommes en compagnie de Pierre Ménétrier. Alors, vous êtes le trésorier de l'association et donc vous nous proposez de nouveaux rendez-vous pour ce mois d'août. On va démarrer par une plongée immersive dans le Grand Nord médiéval.
2: Oui, exactement. Le 1er et le 2 août, nous avons le plaisir d'accueillir une nouvelle compagnie.

0: fantastique médiévale qui s'appelle Les Enfants de Midgard, une troupe de reconstitution viking, et qui ne propose pas de combat, mais qui propose de faire découvrir aux visiteurs la vie d'un camp viking, son artisanat, sa cuisine. Tout est entièrement gratuit sur tout Mikkel. Les gens peuvent venir sur le château et les voir proposer leurs activités. Et en parallèle, nous proposons aux visiteurs, au tarif habituel, de faire la visite du château à 10h30, 14h30 et 16h. Et également de pouvoir profiter de notre boutique, mais aussi de rafraîchissements et de gaufres pour les enfants.
1: À partir de quelle heure on peut venir ?
0: La compagnie commencera à accueillir les gens le samedi à partir de 10h jusqu'à 18h le soir et reprendra le lendemain, toujours à 10h et encore jusqu'à 18h.
1: Comment va se passer cette animation ?
0: Alors, au niveau de l'animation proposée par les enfants de Midgard, vous avez une troupe d'une dizaine de personnes entièrement costumées qui proposent de faire découvrir de l'artisanat de l'époque. Ils font également une découverte immersive dans le commerce qui était pratiqué par les Vikings à travers toute l'Europe. Ils ont également, alors on ne peut pas goûter leur cuisine, mais par contre ils proposent de faire découvrir la cuisine de l'époque, la cuisine viking, assez riche. Ils cuisineront devant vous avec des ustensiles d'époque également.
1: Le saumon fumé viendrait de cette époque ?
0: Malheureusement, je ne saurais pas tout dire. Pour le saumon fumé, ça sera vraiment une plongée dans un grand moment d'histoire.
1: Et qu'est-ce que vous proposez dans votre boutique ?
0: Alors, au niveau de la boutique du château, les enfants peuvent repartir avec des épées, ils peuvent repartir avec des boucliers, nous avons des haumes, nous avons quelques petites arbalètes s'ils souhaitent jouer à Guillaume Tell. Mais nous avons également des costumes faits main par une association locale, ainsi que des bonbons de la confiserie Jéromoise et quelques petits colifichets, là encore, faits artisanalement par une petite association locale. Nous avons également de nombreux ouvrages qui permettent de découvrir l'histoire du site, mais aussi l'histoire des environs. Des ouvrages également destinés aux enfants sont disponibles à la boutique.
1: Alors avant de se quitter, on va vous demander de nous rappeler où l'on peut retrouver votre plaquette et les différentes modalités pour réserver.
0: Alors vous pouvez retrouver nos plaquettes directement au château ou alors dans les offices de tourisme des Vosges. Vous avez également notre site internet qui va être entièrement remis en ligne et réactivé. Vous avez également nos réseaux sociaux sur Facebook et Instagram. On tape Forteresse de Châtel et ça marche très très bien. Et pour les réservations, vous pouvez aussi nous appeler au 06 31 15 00 36. 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
2: Pour cet été, la ville de Golbey a des animations à nous proposer. Et pour ça, nous sommes en compagnie d'Alicia Collot, comme chaque mois. Vous êtes chargée de communication pour la ville de Golbey. Ensemble, tous les mois, on refait le point sur toutes les animations proposées par la ville. Cette fois-ci, on entame le mois d'août. Et dès le premier, on a des événements avec un concert aussi qui revient.
3: La ville de Golbey invite toujours les habitants de l'agglomération à assister gratuitement au concert du groupe Vici's Britpop. Donc, il s'agit d'un groupe vosgien. Pour vous en dire un peu plus, ce sont quatre garçons, Arthur, Christophe, Eddy et Julien, qui ont pour ambition de vous faire revivre ou pourquoi pas découvrir cette magie des années 90 à travers les titres les plus marquants de ces groupes légendaires. Et donc, le concert aura lieu le samedi 1er août à 21h, cette fois-ci au Blanchon.
2: 15 jours plus tard, dès le 15 août, directement, avec un cinéma de plein air, qu'est-ce qui est programmé ?
3: Alors là, cette année, nous avons programmé le film Grease, qui date de 1978. Il s'agit d'une comédie musicale de culte que tout le monde connaît. On vous invite à y participer. Ça aura lieu le samedi 15 août à 21h. C'est toujours gratuit et ça aura lieu à l'école Jean de la Fontaine à Golbey.
2: La semaine suivante, le 22 août, un autre concert également prévu.
3: Alors cette fois-ci, on accueille le groupe Led Back. Ça aura lieu le samedi 22 août à 21h au centre-ville de Golbey, toujours. Led Back, c'est un groupe nancéens qui redonne vie aux classiques de la soul, du R&B et qui insuffle une nouvelle dimension à la pop actuelle. Il y aura également une buvette et une restauration sur place et donc le concert est gratuit.
2: Bon, on vient de faire le tour quasiment pour les animations de Golbey. Par contre, on a toujours des choses qui se passent, que ce soit pour Golbey Animation ou pour le centre social Louise Michel. Est-ce que vous pouvez peut-être nous en dire un peu plus ?
3: Alors oui, effectivement, donc Golbe Animation et le centre social Louise Michel proposent toujours des activités durant l'été. Pour vous donner quelques exemples, Golbe Animation vous propose une semaine spéciale ado du 7 au juillet au 31 août. Nous avons également toujours pour Golbe Animation des vacances estivales pour les enfants et les adolescents sur le thème La grande fabrique des mondes de demain. Nous avons également des stages pour les adultes et il en est de même pour le centre social Louise Michel qui propose les quartiers de l'été, donc c'est des activités familiale ludique pour tous les âges. Il propose également des semaines pour les ados et pour les enfants. Et pour cela, je vous invite à contacter le centre social Louise Michel. Et si vous vous souhaitez plus d'informations auprès de Golbe Animation, vous pouvez également les contacter au secrétariat.
2: Si on souhaite avoir l'agenda complet des animations ou avoir plus de renseignements sur ce que vous faites, est-ce que vous avez peut-être un numéro de téléphone ou un site internet pour se renseigner?
3: Effectivement, donc vous pouvez contacter l'accueil de la mairie au 03 29 31 23 33. Nous sommes également visibles sur les réseaux sociaux, donc on a une page Facebook, une page Instagram, on a même une page LinkedIn et YouTube. Donc vous pouvez retrouver tous nos événements aussi sur le site internet. Il ne faut pas hésiter si vous avez des questions à venir nous contacter.
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2: Bonjour à tous, l'essentiel de l'actualité. 33 000 climatiseurs mobiles ont été livrés dans les hôpitaux et les EHPAD. Cette mesure d'urgence avait été décidée après la canicule de la fin du mois de juin, mais ces équipements sont insuffisants et mal adaptés à une utilisation intensive, selon la CGT. Le syndicat estime que la moitié des surfaces hospitalières ne sont toujours pas correctement climatisées. Deux femmes ont été mises en examen et placées en détention provisoire après la mort d'une cliente de 25 ans dans un salon de beauté à Nice. La victime a succombé à une réaction allergique après une intervention esthétique sur les fesses. Selon le parquet, la praticienne exerçait illégalement sans formation ni autorisation. Un homme soupçonné d'avoir dissimulé des produits a été placé sous contrôle judiciaire. Contrairement au site de Tarascon, l'usine Fibre Excellence de Saint-Gaudens en Haute-Garonne bénéficie d'un sursis. Le tribunal de commerce de Toulouse laisse jusqu'au 24 août pour déposer une offre de reprise. Sans repreneur, la liquidation judiciaire sera prononcée le 15 septembre. Enfin, l'Ukraine saisit le tribunal arbitral du sport pour contester la décision du Comité international olympique de réintégrer provisoirement les athlètes russes en vue des JO de Los Angeles 2028. Le TAS n'a pas encore réagi à ce recours.
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1: Bienvenue dans ce bulletin de météo. On s'intéresse au temps de ce jeudi 30 juillet. C'est le 211e jour de l'année et c'est l'occasion de souhaiter une bonne fête à toutes les Juliettes. Ce jeudi matin, le ciel est parfaitement dégagé sur l'ensemble du département, nous dit Météo France. Au fil de l'après-midi, les nuages envahissent rapidement le pays néocastrien et la vallée de la Moselle où le ciel devient couvert. Le massif conserve davantage de trouées. En soirée, la couverture se disloque et quelques nuages seulement subsistent des plaines jusqu'aux crêtes avant une nuit qui apporte enfin un réel rafraîchissement. On passe au mercure à présent et en fin de nuit, on relève 19 degrés du côté de Mirecourt, 20 degrés à Châtel-sur-Moselle, les deux points les plus frais du département. Partout ailleurs, l'aube s'établit entre 20 et 24 degrés, des valeurs plus élevées en revenant à Épinal et Certigny. En pointe, les maximales atteignent sur l'ouest vosgien et le cœur du département de 36 à 37 degrés. Les hauteurs, quant à elles, restent en léger retrait avec tout de même 33 à 36 degrés. Quant au vent, il souffle de secteur sud-ouest, il est assez fort sur les plaines et le secteur spinalien où les rafales pourraient y atteindre jusqu'à 65 km/h du côté du pays thermal, 60 km/h dans la vallée de la Moselle. Sur les Hauts-de-Vosges, il demeure modéré avec des rafales jusqu'à 55 km/h tout de même. Le lendemain vendredi, la matinée débutera sous quelques nuages épars, sans caractère menaçant. L'après-midi verra le ciel se voiler complètement avec l'arrivée de la pluie sur la plaine vitelloise et le piémont vosgien. En soirée, des orages éclateront localement, notamment vers Mirecourt ou encore Châtel-sur-Moselle, tandis que des averses toucheront le reste du territoire. Les cumuls seront nettement plus élevés en plaine que sur les crêtes. Du côté du mercure, les relevés en fin de nuit s'établissent entre 15 et 18 degrés partout sur le département. En maximale, la journée sera bien plus supportable avec 25 degrés sur les hauteurs et de 27 à 28 degrés sur le reste du département. Le vent, quant à lui, conserve une orientation au sud-ouest et l'intensité est modérée à assez forte. Des rafales qui avoisinent encore 45 à 55 km/h depuis la plaine en direction des hauteurs. Pour les jours suivants, la fin de la semaine s'annonce sensiblement plus fraîche, avec une journée de samedi où des brumes matinales et un vent basculant au nord est annoncé. Le soleil et la chaleur regagneraient du terrain dès dimanche avec des valeurs qui devraient remonter autour de 30 degrés. Et quant à vous, vous retrouvez toute l'information météo en parcourant notre site internet radiocristal.org.
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2: Bonjour à tous, à la une de l'actualité, 33 000 climatiseurs mobiles ont été livrés dans les hôpitaux et les EHPAD, annonce de la ministre de la Santé Stéphanie Rist. Cette mesure d'urgence avait été décidée après la canicule de la fin du mois de juin avec une enveloppe de 100 millions d'euros. Mais ces équipements sont insuffisants et mal adaptés à une utilisation intensive selon la CGT. Le syndicat estime que la moitié des surfaces hospitalières ne sont toujours pas correctement climatisées. Et la situation reste compliquée sur le front des incendies. 26 feux étaient en cours hier en France, selon le ministre de l'Intérieur. En Gironde, l'accalmie permet à 84 000 habitants de rentrer chez eux. Dans le Var, l'incendie de Brignoles est maîtrisé. Il a parcouru 130 hectares. 4 pompiers ont été blessés. Et le ministre de l'Intérieur a dressé un bilan des interpellations depuis le début des incendies en France.
3: On a procédé depuis le début de cette séquence, il faut quand même le savoir, à 275 interpellations. 275 interpellations. Il faut avoir en tête que la répartition entre ce qui est criminel, volontaire, et ce qui est, je ne vais pas parler d'accident parce que c'est de l'imprudence et de la négligence, c'est 70-30. Donc dans 70% des cas, ces incendies sont criminels. Je crois partout sur le territoire national, les procureurs également ont une politique pénale qui est extrêmement répressive, extrêmement répressive. Hier, par exemple, dans l'Allier, on a eu des condamnations à de la prison ferme. Ça a été aussi le cas dans les Landes, d'un individu qui a été interpellé en ayant procédé à une mise à feu, qui a été condamné, je crois, à 4 ans de prison ferme avec mandat de dépôt. Donc voilà. Donc faut vraiment passer un message de fermeté.
2: Voilà, Laurent Nunez, ministre de l'Intérieur, tout à l'heure. Deux femmes ont été mises en examen et placées en détention provisoire après la mort d'une cliente de 25 ans dans un salon de beauté à Nice. La victime a succombé à une réaction allergique après une intervention esthétique sur les fesses. Selon le parquet, la praticienne exerçait illégalement sans formation ni autorisation. Un homme soupçonné d'avoir dissimulé des produits a été placé sous contrôle judiciaire. Contrairement au site de Tarascon, l'usine Fibre Excellence de Saint-Gaudens en Haute-Garonne bénéficie d'un sursis. Le tribunal de commerce de Toulouse laisse jusqu'au 24 août pour déposer une offre de reprise. Sans repreneur, la liquidation judiciaire sera prononcée le 15 septembre. Enfin, l'Ukraine saisit le tribunal arbitral du sport pour contester la décision du Comité international olympique de réintégrer provisoirement les athlètes russes en vue des JO de Los Angeles 2028. Le Comité national olympique ukrainien estime que cette décision a été prise trop tôt dans un contexte de guerre en Ukraine. Le TAS n'a pas encore réagi à ce recours. Voilà pour l'actualité. Bon après-midi à tous.
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1: Bienvenue dans ce bulletin de météo. On s'intéresse au temps de ce jeudi 30 juillet. C'est le 211e jour de l'année et c'est l'occasion de souhaiter une bonne fête à toutes les Juliettes. Ce jeudi matin, le ciel est parfaitement dégagé sur l'ensemble du département, nous dit Météo France. Au fil de l'après-midi, les nuages envahissent rapidement le pays néocastrien et la vallée de la Moselle où le ciel devient couvert. Le massif conserve davantage de trouées. En soirée, la couverture se disloque et quelques nuages seulement subsistent, des plaines jusqu'aux crêtes avant une nuit qui apporte enfin un réel rafraîchissement. On passe au mercure à présent et en fin de nuit, on relève 19 degrés du côté de Mirecourt, 20 degrés à Châtel-sur-Moselle, les deux points les plus frais du département. Partout ailleurs, l'aube s'établit entre 20 et 24 degrés, des valeurs plus élevées en revenant à Épinal et Xertigny. En pointe, les maximales atteignent sur l'ouest vosgien et le cœur du département de 36 à 37 degrés. Les hauteurs, quant à elles, restent en léger retrait avec tout de même 33 à 36 degrés. Quant au vent, il souffle de secteur sud-ouest, il est assez fort sur les plaines et le secteur spinalien où les rafales pourraient y atteindre jusqu'à 65 km/h du côté du pays thermal, 60 km/h dans la vallée de la Moselle. Sur les Hauts-de-Vosges, il demeure modéré avec des rafales jusqu'à 55 km/h tout de même. Le lendemain vendredi, la matinée débutera sous quelques nuages épars, sans caractère menaçant. L'après-midi verra le ciel se voiler complètement avec l'arrivée de la pluie sur la plaine vitelloise et le piémont vosgien. En soirée, des orages éclateront localement, notamment vers Mirecourt ou encore Châtel-sur-Moselle, tandis que des averses toucheront le reste du territoire. Les cumuls seront nettement plus élevés en plaine que sur les crêtes. Du côté du mercure, les relevés en fin de nuit s'établissent entre 15 et 18 degrés partout sur le département. En maximale, la journée sera bien plus supportable avec 25 degrés sur les hauteurs et de 27 à 28 degrés sur le reste du département. Le vent, quant à lui, conserve une orientation au sud-ouest et l'intensité est modérée à assez forte. Des rafales qui avoisinent encore 45 à 55 km/h depuis la plaine en direction des hauteurs. Pour les jours suivants, la fin de la semaine s'annonce sensiblement plus fraîche, avec une journée de samedi où des brumes matinales et un vent basculant au nord est annoncé. Le soleil et la chaleur regagneraient du terrain dès dimanche, avec des valeurs qui devraient remonter autour de 30 degrés. Et quant à vous, vous retrouvez toute l'information météo en parcourant notre site internet radiocristal.org.
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2: Bienvenue sur Planète Jazz, Larry Coryell. Larry Coryell, guitariste de la génération des guitaristes qui jouaient plus vite que leur ombre. Il a fait partie de nombreux groupes, mais il s'apparentait plus à Jimi Hendrix qu'à Miles Davis, qui n'a jamais fait appel à lui, contrairement à McLaughlin, de la même génération. Première apparition sur un disque, c'est chez Chico Hamilton, un batteur qui avait à cœur de faire émerger des jeunes pousses. Il est en compagnie de Amy Lawrence au saxo alto. Archie Shepp, le saxophoniste ténor, joue du piano, il sait tout faire. Larry Coryell est à la guitare. Ils interprètent For Mods Only, c'est un disque Impulse, The Dealer est le titre, et c'est enregistré en 1966.

il poursuit son apprentissage professionnel chez Gary Burton, qui, lui, a fait carrière chez Stan Getz. Le quartet est très imposant, puisque Larry Coryell est à la guitare, Steve Swallow à la basse et Bob Moses à la batterie. Ils interprètent le 15 juin 1967, c'est le titre de la composition. Que s'est-il passé? On ne le saura jamais, car ça a été enregistré le 16 août 1967 pour la compagnie BMG. Lofty Fake Anagram en est le titre. Le 15 juin 1967, Gary Burton, Larry Coryell.

Longue participation au groupe du flûtiste Herbie Mann, en compagnie d'un autre guitariste, Sonny Sharrock, très free dans son jeu, et Roy Ayers, vibraphoniste. Ils interprètent « Hold on, I'm coming ». Tiens bon, j'arrive. C'est un hit de l'époque, c'est-à-dire en 1969, pour la compagnie Atlantique. Le disque s'intitule « Memphis Underground » sous la houlette de Herbie Mann.

un hommage à sa compagne Mrs. Dooley, Larry Coryell en compagnie de Philippe Catherine, donc deux guitaristes, pour un disque qui s'intitule Maison Jumelle, Twin House, enregistré en 1976 et publié plus tard par la compagnie allemande Act, Mrs. Dooley, composition de Larry Coryell.

Stéphane Grappelli fait appel à deux guitaristes, Larry Coryell et Philippe Catherine, accompagnés de Nils Henning Ørsted Pettersson, le jeune bassiste suédois, dans un disque intitulé Young Django, le Django dans sa jeunesse. C'est enregistré en janvier 1979 et une composition de Larry Coryell figure sur ce disque, Blues for Django et Stéphane, très énigmatique car il ne ressemble en rien ni à Django ni à Stéphane.

0: minutes pour chaque jour.
1: L'usage s'est répandu d'illuminer les édifices dignes d'intérêt. Soir d'été, soir d'hiver, on voit, au bout de la rue, une façade jaillir de l'ombre. Parfois une cathédrale entière qui élève, dans la nuit, une architecture de lumière. Traitement privilégié pour monuments historiques. C'est très beau. C'est l'illumination du passé. Mais la lumière du Christ est toute différente. Ce n'est plus une lumière pour choses faites, c'est une lumière pour choses à faire. C'est une lumière de chantier, c'est une lumière pour éclairer l'ouvrage à poursuivre quand arrive l'équipe de nuit. On sait bien qu'il fait jour et que c'est de jour que nous allons travailler. Mais nous sommes quand même l'équipe de nuit, même en plein jour, parce que la nuit du monde est encore épaisse. Et le Christ nous appelle dans sa lumière à construire la lumière.

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2: Et Baal. C'est un mot tout simple qui veut dire avec Baal. Baal, c'est un mot assez courant qui peut vouloir dire le mari ou le maître, mais c'est aussi et surtout le nom d'une divinité qui était adorée par un certain nombre de peuples cananéens, phéniciens, et qui était considérée comme excessivement dangereux par le peuple d'Israël, ses prophètes et ses rois. Or, il se trouve que le culte de Baal était un culte qui avait pour but de faire venir la pluie pour féconder la terre, car on est dans une région géographique qui n'est pas du tout comparable à celle de l'Égypte ou de la Mésopotamie, dont la fertilité dépend de grands fleuves, mais on est dépendant du régime des pluies. Et donc, il y avait tout un cérémonial qui s'exerçait avec des prostituées sacrées et qui permettait d'essayer de faire venir la pluie. Or, ces cérémonies étaient exécrées par les Israélites. Et Baal était un roi et un prêtre. Il était un phénicien et il vivait environ 850 ans avant notre ère, dans la région voisine du nord d'Israël, Tyr et Sidon. Et on le connaît parce que, il a eu une fille qui est devenue un personnage très célèbre en Israël. Cette fille s'appelait Jézabel. Et l'un des rois d'Israël, qui s'appelait Akab, a traité une alliance avec Et Baal et a scellé cette alliance en épousant sa fille Jézabel. Et Jézabel est devenue une véritable militante pour tenter d'établir le culte de Baal en Israël, ce qui lui a valu, bien sûr, l'hostilité farouche de prophètes comme Élie ou comme Élisée. Et donc, Et Baal a cette réputation d'avoir été avec Baal contre Israël et surtout contre le Dieu d'Israël. Une autre chose que l'on connaît à son propos, ce n'est pas à cause de la Bible qu'on le connaît, mais c'est à cause d'autres écrits de l'Antiquité, des écrits beaucoup plus récents que la Bible, et entre autres des écrits d'un historien juif du 1er siècle de notre ère qui s'appelait Flavius Joseph. Lorsque Flavius Joseph a essayé d'écrire l'histoire de l'Antiquité de son peuple, alors il a rapporté quelques éléments du passé, sans doute en se fondant sur les écrits bibliques, mais peut-être aussi avait-il d'autres documentations. Et il explique que Et Baal est devenu roi en assassinant son frère. C'est-à-dire qu'il n'était probablement pas l'héritier du trône naturellement, mais qu'il s'est emparé du trône en assassinant le frère, son propre frère, qui lui devait être l'héritier. Et donc ça montre que ce n'était pas seulement un adorateur adepte d'une religion que les Israélites exécraient, mais que c'était aussi un homme qui recherchait le pouvoir et qui n'hésitait pas devant la violence, fût-ce la violence contre son propre frère. Si vous voulez savoir ce que la Bible dit à son propos, en fait, vous le trouverez dans le premier livre des Rois, au chapitre 16, lorsqu'on nous explique le mariage d'Akab avec la fille d'Et Baal, Jézabel.
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0: ils, car après tout, elle ne change rien à la situation, à la réalité que traverse l'être qu'on console. Et pourtant, Christophe André nous rappelle que ces consolations sont autant de remises en lien. En effet, dans la consolation, il y a comme une déchirure. La personne en désolation perd le lien avec les autres, avec les signaux de bonheur qui m'entourent, le soleil qui brille, le rire des enfants, etc. Cette perte de lien se fait avec le monde et avec ce que le monde peut avoir de bon et de réjouissant. Mais la perte de lien se fait aussi avec soi-même, en suscitant de la culpabilité. C'est ma faute, j'aurais dû, j'aurais pu, j'ai manqué de vigilance, etc. Et ainsi, tout le mouvement de la consolation consiste à recréer du lien avec soi en premier lieu. Pour cela, il s'agit de ne pas s'agresser, de ne pas se faire de mal, de ne pas rajouter à l'adversité qu'on traverse. La consolation, c'est aussi créer du lien avec les autres, notamment en ne les imaginant pas exempts de malheur, mais aussi en acceptant leur consolation, leur intrusion dans la bulle de souffrance dans laquelle on se trouve. Il s'agit d'accepter la consolation proposée. Or, cela peut être difficile. Enfin, la consolation, c'est accepter de retrouver le lien avec le monde, retrouver le goût des choses, des cadeaux que la vie apporte. La nature, par exemple, la douceur de la brise ou la beauté des chants des oiseaux. Le malheur nous ferme à tous et à tout. En consolant avec tact, humilité et écoute de l'autre, il est petit à petit possible d'aider à sortir de ces enfermements. Que cela ne soit jamais considéré comme inutile.
1: C'était À propos, présenté par Pascal Rodet.
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0: Bienvenue dans cette nouvelle émission dans notre série consacrée à l'histoire des Vosges et l'histoire d'Épinal. Nous abordons avec Jacques Grasser l'histoire du XXe siècle. Jacques Grasser qui est notre invité, bonjour.
1: Bonjour.
0: Je rappelle que vous êtes donc agrégé d'histoire et avec vous nous avons parcouru déjà de nombreux siècles. Le XXe débute à peine dans notre présentation et dans ce cadre on a fait un tout petit flashback puisque en 1870 l'Alsace et la Moselle ont été annexées par l'Allemagne, l'Empire germanique même, et cette annexion a provoqué l'exil entre guillemets de certains industriels alsaciens en direction des Vosges. Alors vous nous avez parlé principalement d'industrie textile. Quel va être l'impact de l'implantation de ces industries sur notre territoire, et ce alors que la Grande Guerre finalement va se rapprocher assez vite par la suite?
2: Voilà, alors donc on va construire dans les grandes vallées vosgiennes une puissante industrie textile. Donc à Épinal, c'est essentiellement au nord et au sud de la ville, à Saint-Laurent et du côté de Golbey. Donc, accompagné de cités ouvrières, donc des quartiers nouveaux, Champ du Pin, Champ Beauvert, tout le quartier de la Gosse à Golbey, qui vont voir sortir des cités ouvrières. Il faudrait citer aussi dans le textile la blanchisserie teinturerie taonnaise, la BTT, plus de 4000 ouvriers en 1914. C'est une usine gigantesque qui fait de l'impression sur tissu, qui a aussi une spécialisation de teinture noire pour vendre de l'étoffe au Vietnam. C'est quelque chose d'énorme, le long de la Moselle et le long du canal, puisque tout ça aussi, on a besoin du canal. Donc la construction du canal de l'Est à partir de 1880-84 qui va passer le long de la Moselle, puis à Épinal va passer par Golbey et les forges Chaumouset-Girancourt pour redescendre ensuite en direction de la vallée de la Saône. Ce canal de l'Est branche sud, comme on l'appelle, il est destiné en particulier à amener le charbon nécessaire pour les machines à vapeur. Voilà. Et on va avoir Épinal, donc à côté du canal, on va construire une usine à gaz, puisqu'on va distiller de la houille qui arrive par une péniche pour faire du gaz d'éclairage. Donc là où se trouve aujourd'hui encore EDF-GDF, à côté du port. Et de l'autre côté, sur la rive gauche, là où on a trouvé, où on a eu les abattoirs en dernier, on a un nouveau quartier d'habitation, là, rue de Nancy, faubourg de Nancy, on va construire une usine électrique avec un canal de dérivation aussi pour amener l'eau dessus, et une machine à vapeur pour fabriquer de l'électricité. Cette électricité va permettre de ravitailler des lignes de tramway électriques à Épinal. Trois lignes à Épinal existent en 1914. Alors elles n'ont pas vécu très longtemps parce qu'avec la guerre ça s'est arrêté. Elles sont nées en 1906, mais on a beaucoup de photos de ces tramways.
0: Et ces lignes desservaient quel quartier, quelle zone?
2: Alors essentiellement une ligne nord-sud, on peut dire deux lignes puisqu'il y avait le croisement à la gare. Golbey-Saint-Laurent. Allant depuis, quasiment on va dire, depuis le carrefour de Golbey, le grand carrefour de Golbey, avec la route qui part en direction de Mirecourt, et puis le terminus à Saint-Laurent, c'était, on va dire, à peu près là où se trouve le Jean Casino aujourd'hui. Donc cette ligne passait par la gare, et puis une autre ligne qui, elle, passait aussi partait de la gare pour monter en direction de Poissompré. Donc en direction de l'Est. Donc voilà.
0: Ce sont des voies qui aujourd'hui...
2: Quand on est curieux sur les façades, on voit encore les crochets, l'accrochage des caténaires des lignes électriques du tramway.
0: Et puis on imagine assez bien, puisque le chemin n'est pas forcément très, très pentu, en tout cas pour la zone Golbey-Saint-Laurent, on imagine assez bien qu'une ligne ait pu se trouver là.
2: Ah bah oui, et puis même pour monter la rue Saint-Michel, monter la rue Saint-Michel, c'est quand même pas un exploit terrible, on monte en adhérence, il faut pas oublier quand même qu'on a construit dans la même période ce qu'on appelle un tramway aussi, électrique, entre le lac de Retournemer, alors Gérardmer, Longemer, Retournemer, à partir de Retournemer, un tramway électrique qui monte à la Chourte quand même, et de la Chourte qui va au Honnec, et le tout en adhérence, sans crémaillère. Voilà des travaux aussi gigantesques pour aller jusque-là. C'était très intelligent. Plutôt que d'avoir aujourd'hui des milliers de voitures sur la route des crêtes, c'était beaucoup plus intelligent d'avoir une ligne de chemin de fer qui montait là-haut. Et en plus de ça, sans polluer, puisque c'était un train électrique.
1: Un train électrique à l'époque.
2: Voilà.
1: Et donc, toutes ces installations vont faire que cette ville d'Épinal va beaucoup se développer au niveau de sa superficie
2: elle se développe au nord et au sud, hein, essentiellement. Et puis, sur le coteau de Chantraine, au-delà de la gare, hein, avec c'est d'abord le quartier dont je parlais tout à l'heure, le quartier de la gare avec ses centaines de cheminots, hein, il faut bien les loger, et puis donc tous ces militaires, puisque les militaires ne sont pas tous à la caserne, les officiers habitent en ville aussi, et puis on a aussi donc progressivement construit tout le quartier de Chantraine. La ville de Chantraine naît à cette époque-là. Hein, d'ailleurs, la ville de Chantraine est née dans cet intervalle 1870-1914. Avant, c'était un écart des forges, la ville de Chantraine. Hein, ce qu'on ne sait plus beaucoup aujourd'hui, mais c'était un écart des forges. Hein. Voilà.
1: Et bien voilà donc pour cette zone, cette période également qui voit beaucoup de changements. On a peur de cette guerre qui peut s'approcher à tout moment ?
2: Non, c'est une question un peu controversée. Non, parce que on vit quand même en intelligence, on se parle, il y a des congrès internationaux, il y a des incidents, certes, mais on n'est pas toujours en train de se dire que ça va éclater d'un moment à l'autre. D'ailleurs, la preuve en est que sans se rapprocher du mois de juillet 1914, la preuve en est que on prévoit, par exemple, par les fortifications d'Épinal tout à l'heure, on met en route en 1908, il me semble, un nouveau programme de modernisation des fortifications qui doit s'étaler jusqu'en 1920 ou 1922. Hein. Par exemple, on prévoyait à Épinal de construire un nouveau pont du côté des Grands Sables, hein, au sud de la ville, en face de l'arrivée de la route de Doudou, hein, de façon, là aussi, à faire passer le chemin de fer militaire là-bas. Hein. Malheureusement, la guerre arrive trop tôt, ce pont nous manque toujours, aujourd'hui. Voilà. Donc, quand on fait ces prévisions-là, on n'imagine pas que la guerre... Bah, évidemment, la guerre peut éclater à tout moment sur un incident, c'est vrai. Mais on n'imagine pas que ça va éclater tout de suite, comme ça. L'esprit de revanche aussi est quand même un peu passé. Hein. Il faut pas quand même oublier que la guerre de 70, c'est 40 ans en arrière.
1: Il y a une génération.
2: Il y a deux générations qui se sont écoulées. On a une certaine habitude de vivre ensemble aussi. Hein. Une partie de ma famille a opté pour la France, donc a été à Épinal à cette époque. Et puis j'en ai une autre partie qui est toujours en Alsace. Et donc tous les étés, ma grand-mère avait l'habitude d'aller chez sa maman dans un village alsacien avec ses enfants. Il hein y a des, y a la, c'est pas la frontière est pas fermée hein, c'est pas étanche.
1: Bien sûr. Hein.
2: Alors évidemment, on dit toujours les Alsaciens pour se moquer disaient que le dimanche les Vosgiens allaient sur la crête des Vosges et se hisser pour regarder la riche Alsace de l'autre côté. Hein, bon, voilà.
1: ça reste de la moquerie. Eh bien, merci Jacques Grasser pour ces explications. Peut-être, qu'est-ce qu'on fera la prochaine fois ? Qu'est-ce qu'on découvrira ensemble ?
2: Alors, je crois qu'on fera peut-être une pause temporelle, de façon à parler quand même de deux industries qui ont été très florissantes, pour l'une d'entre elles qui l'est toujours, heureusement, à Épinal. D'une part, la grande faïencerie d'Épinal, donc 18e, début 19e siècle, et puis, bien sûr, l'imagerie. Alors, je les mets toutes les deux ensemble, puisque les ouvriers qui dessinaient les assiettes ou autres plats et autres récipients en faïence étaient quelquefois les mêmes que ceux qui travaillaient dans l'image, hein, puisque tout ça, c'est de l'image. Voilà, donc on fera une séance sur ces deux industries fort sympathiques tournées vers
1: l'image. Et qui s'étalent sur quelle période ?
2: La faïencerie, c'est fin 18e, début 19e. Mmh. Hein, elle a existé pendant un peu plus d'un demi-siècle. L'imagerie, elle est présente, comme dans toutes les villes, depuis fort longtemps. Alors, on ne sait pas depuis quand exactement. Les premières images d'Épinal, c'est des images qui datent du XVIIe siècle. Voilà, Claude Cardinet, etc., les premiers imagiers. Si on parle de l'imagerie d'Épinal telle qu'on la connaît aujourd'hui, cette fois, c'est au moment de, à peu près à l'époque de la Révolution, hein, donc fin du XVIIIe siècle, que ce qu'on appelle la vieille dame du quai de Neuville aujourd'hui va naître avec la famille Pellerin. Mais la famille Pellerin, avant la famille Pellerin, il y avait des images à Épinal, comme il y en avait dans toutes les villes, hein, quasiment.
1: N'en dites pas plus, je pense qu'on aura tout le plaisir de découvrir ça la prochaine fois. À très bientôt.
2: À très bientôt.

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2: Bonjour à tous, à la une de l'actualité, 84 000 personnes autorisées à rentrer chez elles en Gironde. Le feu n'a pas progressé depuis 3 jours et depuis ce matin, les conditions météo sont plus favorables avec une baisse des températures et des rafales de vent. Et la 63 a pu rouvrir dans les deux sens de la circulation, même si plusieurs bretelles restent fermées. Et le ministre de l'Intérieur, Laurent Nunez, a fait un bilan de la situation. 117 000 hectares de végétation ont brûlé partout en France depuis le début de la saison des incendies. Les forces de l'ordre ont procédé à 275 interpellations. 70% concernent des feux volontaires. Les autres sont liés à des imprudences ou à des négligences. L'humanité vit désormais à crédit écologique. Ce jeudi 30 juillet marque le jour du dépassement mondial. En 211 jours, nous avons consommé toutes les ressources que la Terre peut régénérer en un an. La date tombe 6 jours plus tard qu'en 2025, mais principalement en raison d'un changement de méthode de calcul. Si toute la planète vivait comme la France, ce seuil aurait été franchi dès le 24 avril. Une grève surprise va perturber le trafic SNCF en Normandie de vendredi à dimanche en plein chassé-croisé estival. Plusieurs lignes vers Paris sont concernées, notamment depuis Le Havre, Rouen, Cherbourg, Caen, Deauville et Évreux. La SNCF conseille aux voyageurs de vérifier leur train la veille à partir de 17h et si possible de reporter leur déplacement. 4 migrants ont été retrouvés morts après 2 naufrages distincts lors de tentatives de traversée clandestine de la Manche vers l'Angleterre. Depuis le début de l'année, au moins 14 migrants ont perdu la vie dans ces traversées. La natalité continue de reculer en France. Un peu plus de 313 000 bébés sont nés au premier semestre 2026, soit une baisse de 1,1% sur un an selon l'INSEE. Depuis 2022, les naissances annuelles sont à leur plus bas niveau depuis la fin de la Seconde Guerre mondiale. Du changement dans les stades dès l'an prochain. La publicité virtuelle doit être testée pendant les compétitions sportives. Julie Pierret.
3: Oui, ça veut dire concrètement que les supporters présents dans le stade verront les panneaux publicitaires habituels, mais les téléspectateurs, eux, pourront voir d'autres publicités affichées à l'écran grâce à un procédé numérique. L'idée, c'est d'adapter les publicités en fonction des pays où les matchs sont diffusés. Exemple, une publicité pour de l'alcool visible à l'étranger pourra être remplacée en France où la loi l'interdit. Cette technologie doit aussi aider le sport féminin à trouver davantage de sponsors. L'expérimentation est prévue pendant 18 mois, à compter de janvier 2027 et jusqu'à juin 2028.
2: Merci Julie. Voilà pour l'actualité. Bonne fin de journée à tous.
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1: Bienvenue dans ce bulletin de météo. On s'intéresse au temps de ce vendredi 31 juillet. C'est le 212e jour de l'année et on souhaite une bonne fête à tous les Ignaces. La journée reste très chaude avec le maintien de la vigilance orange canicule sur le département. L'instabilité s'accentue toutefois dans l'après-midi avec un renforcement du vent de sud-ouest et des rafales soutenues. La fiabilité de la situation est moyenne. Au lever du jour, quelques nuages circulent sur l'ensemble des Vosges sans masquer durablement les éclaircies. Au fil de l'après-midi, la couverture nuageuse s'épaissit et des foyers orageux peuvent se développer sur tous les secteurs. De nombreuses averses sont également attendues sur le piémont et les reliefs. En soirée, les précipitations gagnent progressivement le plateau lorrain et les plaines de l'ouest, tandis que l'instabilité reste marquée. Et durant la nuit suivante, l'activité se calme progressivement à l'ouest, alors que le temps demeure plus agité de la cité de Limages jusqu'au secteur Jérômois. Côté température, à l'aube, on relève 19 à 21 degrés sur l'ouest vosgien comme au cœur du département et 21 à 23 degrés sur les Hauts-de-Vosges. Les maximales culminent à 31-33 degrés en plaine et dans la vallée de la Moselle, et le massif plafonne plus bas entre 27 et 30 degrés. Le vent souffle de secteur sud-ouest modéré à assez fort et effectivement les rafales pourront atteindre 65 km/h sur le pays néo-castrien et les hauteurs jérômoises. Mais en soirée, il entame une baisse d'intensité avant un retour au calme dans la nuit. Le lendemain, la journée de samedi est plus calme et parsemée de nuages, la prévision est jugée bonne. Le ciel restera gris en matinée sur la majeure partie du territoire et seules les crêtes bénéficieront de quelques éclaircies avec encore un risque d'averse. L'après-midi apportera une amélioration progressive avec des nuages plus fragmentés, hormis sur les reliefs et la sous-préfecture où la grisaille persistera. Puis en soirée et durant la nuit, le temps s'annonce calme sous un ciel encore encombré. Les valeurs matinales seront plus fraîches, 16 à 17 degrés sur le massif, 17 à 19 degrés sur le reste du département. Au plus chaud, les températures redescendront elles aussi, atteignant 28 à 29 degrés sur les plaines et le piémont vosgien, contre 25 à 28 degrés du côté des crêtes. Le vent basculera au secteur nord-ouest en seconde partie de journée et faiblira nettement, sans rafales notables sur l'ensemble des Vosges. Pour la suite, le soleil reviendrait dès dimanche partout dans le département avec des valeurs remontant vers 33 degrés. La chaleur s'accentuera encore lundi jusqu'à 36 voire 37 degrés en plaine et le vent s'orientant progressivement au sud. Et d'ici là, pour suivre l'évolution des prévisions, rendez-vous sur notre site radiocristal.org.
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1: Avec cette période d'été qui a débuté, Evodia poursuit ses visites guidées qui sont à l'attention du grand public, des visites qui nous entraînent dans des lieux différents, toujours autour de la seconde vie de nos vêtements. Pour en parler, je suis en compagnie de Manon Antoine Barbeau, responsable de communication pour Evodia. Et avec vous, on va parler aujourd'hui donc de ces visites guidées. Je crois qu'elles sont au nombre de 3.
2: Oui, c'est ça. Donc on a effectivement pas uniquement le textile, on a 3 sites de traitement des déchets qui sont visitables par le grand public et qui sont gratuites. C'est le centre de recyclage de la Maie à Chavlot qui trie tous nos emballages, papier et emballages qu'on peut déposer dans les poubelles de tri. On a également Vosges TLC, donc ça c'est le centre de tri textile qui se trouve à Giron. Et le dernier c'est Phoenix, donc notre unité de valorisation énergétique qui est située à Rambervillers et qui incinère nos ordures ménagères pour fabriquer de l'électricité et de la chaleur. Donc ces 3 visites-là sont organisées les vendredis soirs sur l'été qui sont totalement gratuites.
1: Alors, on va rentrer un petit peu plus dans le détail de cet événement. Ça fait longtemps que Evodia propose ces visites ?
2: Oui. Depuis, on a sur chaque site, en fait, on a un parcours pédagogique qui nous permet de sensibiliser sur le devenir de ces 3 types de déchets. Donc, on le fait depuis longtemps.
1: Ce n'est pas qu'une visite, il y a aussi toute une action pédagogique autour pour expliquer la seconde vie qui est attribuée à ces différents éléments. Si on prend Vosges TLC, par exemple, pour le textile.
2: Tout à fait, on a des parcours pédagogiques dédiés sur chaque site qui nous permettent de parler de façon globale des Vosges, de la gestion des déchets dans les Vosges et des matières spécifiques à chaque site.
1: C'est accessible à tous les publics ?
2: C'est accessible à tous les publics à partir de 8 ans.
1: Donc on peut venir en famille pour visiter.
2: Tout à
1: fait. Ça prend à peu près combien de temps ?

0: cette visite?
1: En général, c'est dans les 2 heures. Plus,
0: il faut voilà. prévoir un petit peu de temps, donc.
1: C'est ça.
0: Et ces trois sites, on les a dictés. Ils sont l'un, Vosges TLC, c'est du côté de Girmont. Le centre de tri de la Mais, c'est à Chavlot.
1: Voilà, Vosges TLC est à Girmont. Le centre de recyclage de la Mais est à Chavlot. Et Phoenix est à Rambervillers.
0: Le rendez-vous est directement sur site. Comment ça se passe?
1: Alors, en fait, il faut se rendre sur notre site internet, evodia.org, où on a effectivement toutes les dates de visite qui sont prévues les vendredis soirs et parfois même certains samedis matins, et s'inscrire directement sur le site. Et ensuite, vous aurez toutes les infos par mail une fois l'inscription faite.
0: Donc, ce n'est pas parce qu'on s'inscrit que c'est payant. Vous l'avez dit, c'est en entrée libre.
1: C'est gratuit.
0: Et on peut venir avec toute la famille.
1: Voilà, on peut s'inscrire au nombre que vous souhaitez.
0: Quelle serait la petite phrase d'incitation que vous auriez à dire aux personnes qui nous écoutent pour venir visiter ces sites, y compris en période estivale?
1: Effectivement, quand on visite ces trois sites, on prend une claque visuelle, on va dire, sur la quantité de déchets, sur la façon dont on s'est trié, sur le métier vraiment des trieurs aussi. Toutes ces choses dont on ne se rend vraiment pas compte quand on fait le geste de tri chez soi. Donc c'est vraiment très impressionnant d'aller visiter. Et on fait également des visites groupe pour les associations ou entreprises qui souhaitent venir en groupe. C'est possible également.
0: Eh bien, on va rappeler le contact. C'est encore le site internet?
1: C'est sur notre site internet evodia.org et sur nos réseaux sociaux Facebook et Instagram et LinkedIn.
0: L'association Noctua, installée à la chapelle de l'Achetuche à côté de Saint-Étienne-lès-Remiremont, poursuit sa programmation. Nous sommes en compagnie de sa présidente, Isabelle Sartori. Et à l'approche de l'été, bien entendu, l'association Noctua n'est pas en reste pour proposer un programme. C'est un week-end chargé pour le 1er et le 2 août.
2: Oui, alors le samedi 1er et le dimanche 2 août, alors deux rendez-vous qui seront fixés là encore à la chapelle de la Suche, donc à Saint-Étienne-lès-Remiremont. Le samedi 1er août, on démarre à 17h avec la compagnie de rue Les Goulus, alors qui viendra avec ses chevaux, et ça c'est un spectacle qui est légendaire dans le monde de la rue, qui est irrésistible, on peut le dire. Et puis Jean-Luc, qui est à la tête de cette compagnie Les Goulus, réserve des surprises. Voilà, donc il y a les horsemen et puis des surprises. Donc, il faut vous attendre à tout et surtout au meilleur. Donc, à partir de 17h, les Goulus seront là pour nous entraîner dans leur délire et dans leur... C'est important quand même parce que dans les horsemen, il y a une préparation aux Jeux Olympiques. Donc, c'est important. Donc, si vous aimez les chevaux, venez voir les Goulus et les horsemen. J'en dis pas plus. Et puis, à 20h, ce même jour, on enchaînera avec un duo à l'intérieur de la chapelle, duo Simply Two, ce qui veut dire tout simplement ben, deux, hein, avec à l'accordéon Viviane Arnoux et François Michaud au violon. Alors évidemment, c'est pas du classique, c'est encore un univers nouveau qu'on va découvrir par ces deux grands artistes. François Michaud, il est canadien, il est aujourd'hui sollicité un peu partout parce que lui et sa compagne Viviane Arnoux à l'accordéon sont vraiment deux excellents musiciens, et ils sont dans le jazz, dans la musique du monde. Et là, dans leur duo, ben, on va voyager de la même manière. Ils vont nous embarquer dans des rythmes très différents. Et c'est vraiment un très, très bon moment en perspective. Donc, n'ayez crainte, pas d'a priori, parce que c'est du violon, de l'accordéon. Non, non, pas de problème. Ça va être un excellent moment musical en perspective. Et ce sont deux artistes très attachants. Donc, on pourra aussi terminer la soirée avec eux. Et d'ailleurs, à la fin du concert, si vous jouez d'un instrument, n'hésitez pas à amener votre instrument. Et puis, on terminera avec les deux artistes et puis vous pour terminer voilà, dans la super bonne humeur.
0: Avec une bonne ambiance pour ce rendez-vous. Et le lendemain?
2: Le lendemain, musique toujours avec le fameux groupe Les Petits-Fils de Jeannine, chanson festive et cuivrée au programme à partir de 17h30. Donc ça sera à la chapelle de la Suche également. Alors là, de l'accordéon, balalaïka, basse, batterie, trompette, saxophone, enfin bref, c'est un groupe hyper cuivré, hyper talentueux, de la musique qui vous met du baume au cœur, avec de l'ambiance au maximum. Et puis, faites leurs 15 ans de scène. Donc, venez partager cette fête avec nous à la chapelle de la Suche le dimanche 2 août à partir de 17h30.
0: Alors, Isabelle, rappelez-nous les contacts de l'association Noctua, téléphone et site internet.
2: Alors, on fait tout ça, c'est très simple, Gaëlle. On peut téléphoner directement, c'est 06 09 37 88 20. Et il y a un site, évidemment, pour avoir de nouveau la programmation jusqu'au 15 août, Noctua, N-O-C-T-U-A, tiré du 6, spectacle au pluriel, .fr.
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2: Bonjour à tous, à la une de l'actualité, le gouvernement renforce son soutien aux indépendants touchés par les incendies en Nouvelle-Aquitaine. L'aide d'urgence destinée aux travailleurs dont l'entreprise ou l'habitation a été détruite par le feu est quadruplée, avec un plafond désormais fixé à 8000 euros. Le dispositif concerne notamment les artisans, commerçants et auto-entrepreneurs sinistrés en Gironde et dans les Landes. Et d'ailleurs, le gouvernement va accélérer l'adaptation de la France au changement climatique. Le Premier ministre Sébastien Lecornu a demandé à la ministre de la Transition écologique Monique Barbu de présenter d'ici début octobre de nouvelles mesures concrètes. Un nouvel incendie d'ailleurs qui s'est déclaré hier soir dans la forêt de Fontainebleau en Seine-et-Marne. Une centaine de pompiers ont été mobilisés pour maîtriser cette reprise de feu qui a finalement brûlé environ 6 hectares. L'incendie est resté sous contrôle et n'a pas menacé les habitations. L'ARCOM renforce la lutte contre l'accès des mineurs aux sites pornographiques. Le gendarme du numérique a engagé des procédures contre 31 plateformes qui n'ont pas mis en place de système de vérification d'âge obligatoire depuis janvier 2025. 13 sites pourraient être bloqués ou retirés des moteurs de recherche. C'est encore les vacances, oui, mais attention à ne pas trop tarder pour acheter les fournitures scolaires. Les distributeurs conseillent de faire ces achats dès juillet, voire au début du mois d'août, période où les promos sont les plus nombreuses et les stocks les plus complets. Cette année, les prix des fournitures augmentent en moyenne de 2% par rapport à 2025, selon une association de consommateurs. Fiona est la maman d'Aria, 8 ans, le cartable est presque prêt.
3: Oui, c'est déjà fait la moitié. J'ai fait la moitié sur un site en ligne, tout ce qui est basique. Les stylos, les crayons, les cahiers, tout ce qui n'a pas de motif. Et en supermarché, tout ce que ma fille peut choisir. Donc agenda, les colles, les stylos fantasy, etc. Ça a augmenté de 15 euros, je trouve, comparé à l'année dernière à peu près. C'est énorme. Le fait de les faire en amont, je pense que c'est un gain d'argent parce que les prix pourraient augmenter d'ici la rentrée, je pense. Et la cohue dans les magasins, on n'en parle pas parce que j'imagine bien qu'avant la rentrée, il va y avoir un monde fou dans les magasins. Donc là, on est début août et j'ai quasiment tout bouclé, il ne me manque plus que les habits à acheter et tout sera complet.
2: Des propos recueillis par Julie Pierret. Et puis, qui prendra la tête de l'ONU à partir de 2027 ? Le processus de désignation du successeur d'Antonio Guterres débute aujourd'hui à New York. Les membres du Conseil de sécurité vont choisir parmi 7 candidats, dont l'ancienne présidente chilienne Michelle Bachelet, le diplomate du nucléaire Rafael Grossi ou encore l'ancien président sénégalais Macky Sall. Voilà pour l'essentiel, bonne journée à tous.
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1: Bienvenue dans ce bulletin de météo. On s'intéresse au temps de ce vendredi 31 juillet, c'est le 212e jour de l'année et on souhaite une bonne fête à tous les Ignaces. La journée reste très chaude avec le maintien de la vigilance orange canicule sur le département. L'instabilité s'accentue toutefois dans l'après-midi avec un renforcement du vent de sud-ouest et des rafales soutenues. La fiabilité de la situation est moyenne. Au lever du jour, quelques nuages circulent sur l'ensemble des Vosges sans masquer durablement les éclaircies. Au fil de l'après-midi, la couverture nuageuse s'épaissit et des foyers orageux peuvent se développer sur tous les secteurs. De nombreuses averses sont également attendues sur le Piémont et les reliefs. En soirée, les précipitations gagnent progressivement le plateau lorrain et les plaines de l'ouest, tandis que l'instabilité reste marquée. Et durant la nuit suivante, l'activité se calme progressivement à l'ouest, alors que le temps demeure plus agité de la cité de Limoges jusqu'au secteur Jérômois. Côté température, à l'aube, on relève 19 à 21 degrés sur l'ouest vosgien comme au cœur du département et 21 à 23 degrés sur les Hauts-de-Vosges. Les maximales culminent à 31-33 degrés en plaine et dans la vallée de la Moselle, et le massif plafonne plus bas entre 27 et 30 degrés. Le vent souffle de secteur sud-ouest, modéré à assez fort, et effectivement, les rafales pourront atteindre 65 km/h sur le pays néo-castrien et les hauteurs jérômoises. Mais en soirée, il entame une baisse d'intensité avant un retour au calme dans la nuit. Le lendemain, la journée de samedi est plus calme et parsemée de nuages, la prévision est jugée bonne. Le ciel restera gris en matinée sur la majeure partie du territoire et seules les crêtes bénéficieront de quelques éclaircies avec encore un risque d'averse. L'après-midi apportera une amélioration progressive avec des nuages plus fragmentés, hormis sur les reliefs et la sous-préfecture où la grisaille persistera. Puis en soirée et durant la nuit, le temps s'annonce calme sous un ciel encore encombré. Les valeurs matinales seront plus fraîches, 16 à 17 degrés sur le massif, 17 à 19 degrés sur le reste du département. Au plus chaud, les températures redescendront elles aussi, atteignant 28 à 29 degrés sur les plaines et le piémont vosgien, contre 25 à 28 degrés du côté des crêtes. Le vent basculera au secteur nord-ouest en seconde partie de journée et faiblira nettement, sans rafales notables sur l'ensemble des Vosges. Pour la suite, le soleil reviendrait dès dimanche partout dans le département avec des valeurs remontant vers 33 degrés. La chaleur s'accentuera encore lundi jusqu'à 36 voire 37 degrés en plaine et le vent s'orientant progressivement au sud. Et d'ici là, pour suivre l'évolution des prévisions, rendez-vous sur notre site radiocristal.org.
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0: Ariana Grande est de retour, la chanteuse américaine dévoile son 8e album Pétale. C'est un disque plus personnel porté par le premier single Hey That I Made You Love Me. C'est aussi le premier album publié sur son propre label. Il n'avait rien dévoilé depuis 2005, rapide calcul, c'était il y a 20 ans. Stevie Wonder débarque avec un nouvel album pour 2027. Le chanteur américain de 76 ans promet aussi 4 chansons inédites écrites à l'époque de son album culte Songs in the Key of Life, qui fête cette année ses 50 ans. Une série de concerts anniversaires est également annoncée. Le chanteur américain Teddy Swims sera en concert à l'Accor Arena de Paris le 30 mars prochain. On note la date. C'est dans le cadre de sa tournée européenne The Yougly Tour. Il s'agira de sa toute première date à Bercy. Les places devraient partir assez vite pour toutes ces dates. Elena dévoile une version remixée inédite de son titre Mauvais Garçon. C'est un remix réclamé depuis plusieurs semaines sur les réseaux sociaux. Il est dispo en ligne, c'est fait. Un morceau très rythmé, très électro, qui change vraiment de la version originale. Voilà, vous savez tout. Bonne écoute, à la semaine prochaine.
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0: à Domrémy, à la maison natale de Jeanne d'Arc. Ce site nous ouvre ses portes pour nous annoncer ses nombreuses propositions pour cet été. Et pour cela, nous sommes en compagnie de Pierre Suaire. Vous êtes médiateur culturel. Pour commencer, on va vous demander de nous rappeler comment se configurent les différents sites sur Domrémy et à quel moment on peut les visiter.
1: Mais oui, pour toutes celles et tous ceux qui ne connaîtraient pas la maison de Jeanne d'Arc, évidemment, il y a énormément de choses à découvrir sur l'histoire de Jeanne d'Arc, de ce personnage majeur de l'histoire de France. C'est un site qui est ouvert tout l'été en continu de 10h à 18h30, donc n'hésitez pas à venir tous les jours de 10h à 18h30 sans interruption. Il y a non

0: seulement la maison natale de Jeanne d'Arc, un élément de patrimoine historique qui est remarquable évidemment dans l'Ouest vosgien. Juste à côté, il y a aussi le centre d'interprétation. Il y a tout un espace d'explication sur le personnage de Jeanne d'Arc, son histoire, son parcours et pourquoi elle a autant marqué l'histoire. En plus de ça, à Don Rémy, vous avez l'église, la basilique et le site archéologique gallo-romain de Grand, à 20 km à l'ouest d'ici, donc ça fait une bonne sortie si vous voulez. Et puis on a aussi le musée Jeanne d'Arc de Vaucouleurs à 20 km au nord d'ici. N'hésitez pas, c'est très chouette.
1: En dehors des visites, on va dire, en autonomie, vous proposez également des visites guidées ?
0: Exactement. Pendant tout l'été, tous les jours, on propose des visites guidées. Le matin, sur demande, s'il y a suffisamment de visiteurs, on a des agents qui sont disponibles pour répondre à des questions, pour proposer des petites visites commentées. Et puis l'après-midi, à 14h30, 16h, 17h, on propose des visites guidées qui permettent d'avoir l'essentiel sur Jeanne d'Arc, sur sa maison, sur le patrimoine, sur l'histoire de Don Rémy. Et voilà, donc, l'essentiel à connaître sur Jeanne d'Arc de manière guidée. Donc avec plus ou moins de monde, hein, c'est pas sur inscription, vous venez vous présenter à l'accueil et puis vous vous dites que vous êtes intéressé par une visite guidée et puis on vous accueille avec plaisir.
1: Est-ce que cette année vous avez une nouvelle exposition ?
0: Alors cette année, pas d'exposition. On a toujours le parcours d'exposition permanente avec tout un parcours sur le contexte historique, sur Jeanne d'Arc et ses représentations. On a également la projection d'un petit film, un film de marionnettes qui retrace la vie de Jeanne d'Arc, donc qui est un film de 45 minutes qui s'inspire du roman de Mark Twain. Donc c'est une vision un petit peu romancée de la vie de Jeanne d'Arc à découvrir.
1: Avant de se quitter, on va vous demander de nous rappeler où l'on peut trouver votre programmation et puis votre numéro de téléphone.
0: Oui, tout à fait. Vous pouvez retrouver tous ces éléments sur nos pages Facebook, sur les sites culturels de Grand et de Don Rémy, sur Internet, par exemple pour le site de la maison natale de Jeanne d'Arc, donc maisonjeannedarc.vauge.fr. Et également, si vous voulez des renseignements, n'hésitez pas par téléphone 03 29 06 95 86.
2: Vauge-Mag. L'Office de tourisme de Bruyères-Vallon des Vosges vient nous annoncer sa programmation pour le mois d'août. Animation chargée, comme à chaque fois pendant l'été. Et pour en parler, comme d'habitude, nous sommes en présence de Claire Bouilly. Claire, vous êtes la responsable communication au sein de cet office de tourisme. Et c'est avec vous qu'on a l'habitude d'annoncer la programmation tout au long de l'année. Donc cette fois-ci, pour la deuxième partie d'été au mois d'août, dès le premier, on attaque une chasse au trésor dans le cadre d'un festival.
3: Complètement. Donc, l'Office de tourisme est partenaire du festival, le Tambouille Festival. Là, on organise des animations ludiques à destination des familles les après-midi. Et effectivement, on commence le samedi 1er août avec une chasse au trésor sur la commune de L'Épange-sur-Vologne. Donc, il va falloir découvrir la commune avec des énigmes. Un livret de jeu sera remis aux participants. Donc, l'animation se déroule à 16h. Et puis ensuite, les participants pourront prendre le chemin tranquillement du festival. Donc, bien sûr, il faut réserver pour participer à cette animation. Et donc, il y a un droit d'entrée de 4€ pour les adultes et avec un tarif spécial famille à 12€.
2: Toujours sur cette même date, mais en soirée, on pourra assister à un concert si on le souhaite.
3: Oui, complètement. Alors là, c'est une autre ambiance. Hein. Donc, dans la belle église romane de Champ-le-Duc qui bénéficie d'une acoustique remarquable. Donc, un duo violon et guitare va proposer un concert assez intimiste et poétique sur fond de musique de chambre. Donc, le concert se déroule à 20h30. On peut réserver les places directement à l'office de tourisme donc au tarif de 10€. Donc, vous pouvez nous contacter par téléphone, passer à l'office ou réserver sur notre boutique en ligne. Et en passant par nos services, vous bénéficier d'une place vraiment dans les premiers rangs, une place réservée, donc pour vraiment profiter au maximum de ce concert.
2: Dès le lendemain, on pourra faire un atelier un petit peu original.
3: Complètement, puisqu'on a la chance sur notre territoire d'avoir un producteur de tomates anciennes. C'est vraiment une spécificité. Et donc Loïc Lechat, à travers son activité Un brin de tomate, propose sur l'été des ateliers participatifs. Donc les participants vont vraiment pouvoir mettre la main à la pâte ou mettre la main dans la terre, si je puis dire. Et donc le 2 août, il y a un premier atelier sur la thématique de l'électroculture. Donc c'est vraiment une méthode agricole innovante où on utilise en fait le magnétisme terrestre. Loïc proposera également le dimanche 9 août un autre atelier sur une thématique pour connaître bien son sol et en prendre soin et forcément cultiver mieux. Et le dimanche 16 août, un atelier sur les semences reproductibles. Donc ces ateliers se déroulent les matins à 10h. Le tarif est de 12€. Donc là, pareil, les places peuvent être directement prises à l'office de tourisme et sur notre boutique en ligne.
2: Alors c'est vrai qu'on a énormément d'activités hein, pendant l'été. Si on souhaite reprendre des informations, puisqu'on en aurait peut-être oublié ou peut-être réservé, hein, comment on peut faire ?
3: Eh bien, vous pouvez aller directement sur le site de l'Office de tourisme, hein, tourisme-bruyère.com. Et pour réserver, il suffit de nous contacter par téléphone au 03 29 50 51 33 ou d'aller directement sur notre boutique en ligne et réserver les visites, les animations en quelques clics. 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
2: Bonjour à tous, l'essentiel de l'actualité. 33 000 climatiseurs mobiles ont été livrés dans les hôpitaux et les EHPAD. Cette mesure d'urgence avait été décidée après la canicule de la fin du mois de juin, mais ces équipements sont insuffisants et mal adaptés à une utilisation intensive, selon la CGT. Le syndicat estime que la moitié des surfaces hospitalières ne sont toujours pas correctement climatisées. Deux femmes ont été mises en examen et placées en détention provisoire après la mort d'une cliente de 25 ans dans un salon de beauté à Nice. La victime a succombé à une réaction allergique après une intervention esthétique sur les fesses. Selon le parquet, la praticienne exerçait illégalement sans formation ni autorisation. Un homme soupçonné d'avoir dissimulé des produits a été placé sous contrôle judiciaire. Contrairement au site de Tarascon, l'usine Fibre Excellence de Saint-Gaudens en Haute-Garonne bénéficie d'un sursis. Le tribunal de commerce de Toulouse laisse jusqu'au 24 août pour déposer une offre de reprise. Sans repreneur, la liquidation judiciaire sera prononcée le 15 septembre. Enfin, l'Ukraine saisit le tribunal arbitral du sport pour contester la décision du Comité international olympique de réintégrer provisoirement les athlètes russes en vue des JO de Los Angeles 2028. Le TAS n'a pas encore réagi à ce recours.
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1: Bienvenue dans ce bulletin de météo. On s'intéresse au temps de ce vendredi 31 juillet, c'est le 212e jour de l'année et on souhaite une bonne fête à tous les Ignaces. La journée reste très chaude avec le maintien de la vigilance orange canicule sur le département. L'instabilité s'accentue toutefois dans l'après-midi avec un renforcement du vent de sud-ouest et des rafales soutenues. La fiabilité de la situation est moyenne. Au lever du jour, quelques nuages circulent sur l'ensemble des Vosges sans masquer durablement les éclaircies. Au fil de l'après-midi, la couverture nuageuse s'épaissit et des foyers orageux peuvent se développer sur tous les secteurs. De nombreuses averses sont également attendues sur le Piémont et les reliefs. En soirée, les précipitations gagnent progressivement le plateau lorrain et les plaines de l'ouest, tandis que l'instabilité reste marquée. Et durant la nuit suivante, l'activité se calme progressivement à l'ouest, alors que le temps demeure plus agité de la cité de Limoges jusqu'au secteur Jérômois. Côté température, à l'aube, on relève 19 à 21 degrés sur l'ouest vosgien comme au cœur du département et 21 à 23 degrés sur les Hauts-de-Vosges. Les maximales culminent à 31-33 degrés en plaine et dans la vallée de la Moselle, et le massif plafonne plus bas entre 27 et 30 degrés. Le vent souffle de secteur sud-ouest modéré à assez fort et effectivement les rafales pourront atteindre 65 km/h sur le pays néo-castrien et les hauteurs jérômoises. Mais en soirée, il entame une baisse d'intensité avant un retour au calme dans la nuit. Le lendemain, la journée de samedi est plus calme et parsemée de nuages, la prévision est jugée bonne. Le ciel restera gris en matinée sur la majeure partie du territoire et seules les crêtes bénéficieront de quelques éclaircies avec encore un risque d'averse. L'après-midi apportera une amélioration progressive avec des nuages plus fragmentés, hormis sur les reliefs et la sous-préfecture où la grisaille persistera. Puis en soirée et durant la nuit, le temps s'annonce calme sous un ciel encore encombré. Les valeurs matinales seront plus fraîches, 16 à 17 degrés sur le massif, 17 à 19 degrés sur le reste du département. Au plus chaud, les températures redescendront elles aussi, atteignant 28 à 29 degrés sur les plaines et le piémont vosgien, contre 25 à 28 degrés du côté des crêtes. Le vent basculera au secteur nord-ouest en seconde partie de journée et faiblira nettement, sans rafales notables sur l'ensemble des Vosges. Pour la suite, le soleil reviendrait dès dimanche partout dans le département avec des valeurs remontant vers 33 degrés. La chaleur s'accentuera encore lundi jusqu'à 36 voire 37 degrés en plaine et le vent s'orientant progressivement au sud. Et d'ici là, pour suivre l'évolution des prévisions, rendez-vous sur notre site radiocristal.org.
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2: L'essentiel de l'actualité, la situation s'améliore sur le front des incendies en Gironde. L'autoroute A63 a rouvert dans les deux sens de la circulation entre Bordeaux et le Pays Basque, même si certaines bretelles et aires de repos restent fermées. Les pompiers restent quand même mobilisés face à plusieurs reprises de feu. Et puis en Espagne, un important incendie de forêt a déjà ravagé plus de 10 000 hectares de végétation en seulement 24 heures. Plus de 800 habitants ont été évacués de 14 localités. La solidarité continue après les incendies de la forêt de Fontainebleau. La collecte lancée par la Fondation du patrimoine a déjà atteint 1 million d'euros grâce à plus de 7500 donateurs. La somme est destinée à la replantation du massif et à sa protection contre les futurs incendies. Un homme de 27 ans a été relaxé pour recel par le tribunal de Clermont-Ferrand. Il avait acheté une voiture volée, immatriculée au nom d'Emmanuel Macron et à l'adresse de l'Élysée. Le prévenu a tout de même été condamné à 500 euros d'amende pour défaut d'assurance. Enfin, succès immédiat pour Spider-Man, Brand New Day. Le nouveau film avec Tom Holland a attiré plus de 650 000 spectateurs en France dès son premier jour d'exploitation. C'est le meilleur démarrage de l'année et le plus important depuis Avengers Endgame en 2019.
3: Bienvenue dans ce bulletin de météo. On s'intéresse au temps de ce vendredi 31 juillet, c'est le 212e jour de l'année et on souhaite une bonne fête à tous les Ignaces. La journée reste très chaude avec le maintien de la vigilance orange canicule sur le département. L'instabilité s'accentue toutefois dans l'après-midi avec un renforcement du vent de sud-ouest et des rafales soutenues. La fiabilité de la situation est moyenne. Au lever du jour, quelques nuages circulent sur l'ensemble des Vosges sans masquer durablement les éclaircies. Au fil de l'après-midi, la couverture nuageuse s'épaissit et des foyers orageux peuvent se développer sur tous les secteurs. De nombreuses averses sont également attendues sur le Piémont et les reliefs. En soirée, les précipitations gagnent progressivement le plateau lorrain et les plaines de l'ouest, tandis que l'instabilité reste marquée. Et durant la nuit suivante, l'activité se calme progressivement à l'ouest, alors que le temps demeure plus agité de la cité de Limoges jusqu'au secteur Jérômois. Côté température, à l'aube, on relève 19 à 21 degrés sur l'ouest vosgien comme au cœur du département et 21 à 23 degrés sur les Hauts-de-Vosges. Les maximales culminent à 31-33 degrés en plaine et dans la vallée de la Moselle, et le massif plafonne plus bas entre 27 et 30 degrés. Le vent souffle de secteur sud-ouest modéré à assez fort et effectivement les rafales pourront atteindre 65 km/h sur le pays néocastrien et les hauteurs jéromoises. Mais en soirée, il entame une baisse d'intensité avant un retour au calme dans la nuit. Le lendemain, la journée de samedi est plus calme et parsemée de nuages, la prévision est jugée bonne. Le ciel restera gris en matinée sur la majeure partie du territoire et seules les crêtes bénéficieront de quelques éclaircies avec encore un risque d'averse. L'après-midi apportera une amélioration progressive avec des nuages plus fragmentés, hormis sur les reliefs et la sous-préfecture où la grisaille persistera. Puis en soirée et durant la nuit, le temps s'annonce calme sous un ciel encore encombré. Les valeurs matinales seront plus fraîches, 16 à 17 degrés sur le massif, 17 à 19 degrés sur le reste du département. Au plus chaud, les températures redescendront elles aussi, atteignant 28 à 29 degrés sur les plaines et le piémont vosgien, contre 25 à 28 degrés du côté des crêtes. Le vent basculera au secteur nord-ouest en seconde partie de journée et faiblira nettement, sans rafales notables sur l'ensemble des Vosges. Pour la suite, le soleil reviendrait dès dimanche partout dans le département avec des valeurs remontant vers 33 degrés. La chaleur s'accentuera encore lundi jusqu'à 36 voire 37 degrés en plaine et le vent s'orientant progressivement au sud. Et d'ici là, pour suivre l'évolution des prévisions, rendez-vous sur notre site radiocristal.org.
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0: Ariana Grande est de retour, la chanteuse américaine dévoile son 8e album Pétale. C'est un disque plus personnel porté par le premier single Hey That I Made You Love Me. C'est aussi le premier album publié sur son propre label. Il n'avait rien dévoilé depuis 2005. Rapide calcul, c'était il y a 20 ans. Stevie Wonder débarque avec un nouvel album pour 2027. Le chanteur américain de 76 ans promet aussi 4 chansons inédites écrites à l'époque de son album culte Songs in the Key of Life, qui fête cette année ses 50 ans. Une série de concerts anniversaires est également annoncée. Le chanteur américain Teddy Swims sera en concert à l'Accor Arena de Paris le 30 mars prochain, on note la date. C'est dans le cadre de sa tournée européenne The Yougli Tour, il s'agira de sa toute première date à Bercy. Les places devraient partir assez vite pour toutes ces dates. Elena dévoile une version remixée inédite de son titre Mauvais Garçon. C'est un remix réclamé depuis plusieurs semaines sur les réseaux sociaux. Il est dispo en ligne, c'est fait. Un morceau très rythmé, très électro qui change vraiment de la version originale. Voilà, vous savez tout. Bonne écoute, à la semaine prochaine.
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0: Bienvenue dans cette nouvelle émission dans notre série consacrée à l'histoire des Vosges et l'histoire d'Épinal. Nous abordons avec Jacques Grasser l'histoire du XXe siècle. Jacques Grasser qui est notre invité, bonjour.
1: Bonjour.
0: Je rappelle que vous êtes donc agrégé d'histoire et avec vous nous avons parcouru déjà de nombreux siècles. Le XXe débute à peine dans notre présentation et dans ce cadre on a fait un tout petit flashback puisque en 1870 l'Alsace et la Moselle ont été annexées par l'Allemagne, l'Empire germanique même, et cette annexion a provoqué l'exil entre guillemets de certains industriels alsaciens en direction des Vosges. Alors vous nous avez parlé principalement d'industrie textile. Quel va être l'impact de l'implantation de ces industries sur notre territoire, et ce alors que la Grande Guerre finalement va se rapprocher assez vite par la suite?
2: Voilà, alors donc on va construire dans les grandes vallées vosgiennes une puissante industrie textile. Donc à Épinal, c'est essentiellement au nord et au sud de la ville, à Saint-Laurent et du côté de Golbey, donc accompagné de cités ouvrières, donc des quartiers nouveaux, Champ du Pin, Champ Beauvert, tout le quartier de la Gosse à Golbey, qui vont voir sortir des cités ouvrières. Il faudra citer aussi dans le textile la blanchisserie teinturerie taonnaise, la BTT, plus de 4000 ouvriers en 1914. C'est une usine gigantesque qui fait de l'impression sur tissu, qui a aussi une spécialisation de teinture noire pour vendre de l'étoffe au Vietnam. C'est quelque chose d'énorme, le long de la Moselle et le long du canal, puisque tout ça aussi, on a besoin du canal. Donc la construction du canal de l'Est, à partir de 1880-84, qui va passer le long de la Moselle, puis à Épinal, va passer par Golbey et les forges Chaumouset-Girancourt pour redescendre ensuite en direction de la vallée de la Saône. Ce canal de l'Est, branche sud, comme on l'appelle, il est destiné en particulier à amener le charbon nécessaire pour les machines à vapeur. Voilà. Et on va avoir Épinal, donc à côté du canal, on va construire une usine à gaz, puisqu'on va distiller de la houille qui arrive par des péniches pour faire du gaz d'éclairage, donc là où se trouve aujourd'hui encore EDF, GDF, à côté du port. Et de l'autre côté, sur la rive gauche, là où on a trouvé, où on a eu les abattoirs en dernier, on a un nouveau quartier d'habitation, là, rue de Nancy, faubourg de Nancy, on va construire une usine électrique avec un canal de dérivation aussi pour amener l'eau dessus, et une machine à vapeur pour fabriquer de l'électricité. Cette électricité va permettre de ravitailler des lignes de tramway électrique à Épinal. Trois lignes à Épinal existent en 1914. Alors elles n'ont pas vécu très longtemps parce qu'avec la guerre ça s'est arrêté. Elles sont nées en 1906, mais on a beaucoup de photos de ces tramways.
0: Et ces lignes desservaient quel quartier, quelle zone?
2: Alors essentiellement une ligne nord-sud, on peut dire deux lignes puisqu'il y avait le croisement à la gare, Golbey-Saint-Laurent. Donc allant depuis, quasiment on va dire, depuis le carrefour de Golbey, le grand carrefour de Golbey, avec la route qui part en direction de Mirecourt, et puis aujourd'hui, le terminus à Saint-Laurent, c'était, on va dire, à peu près là où se trouve le Jean Casino aujourd'hui. Donc cette ligne passait par la gare, et puis une autre ligne qui, elle, passait aussi partait de la gare pour monter en direction de Poissonpré, donc en direction de l'Est. Donc voilà.
0: Ce sont des voies qui aujourd'hui...
2: Quand on est curieux sur les façades, on voit encore les crochets, l'accrochage des caténaires des lignes électriques du tramway.
0: Et puis on imagine assez bien, puisque le chemin n'est pas forcément très, très pentu, en tout cas pour la zone Golbey-Saint-Laurent, on imagine assez bien qu'une ligne ait pu se trouver là.
2: Ah bah oui, et puis même pour monter la rue Saint-Michel, monter la rue Saint-Michel, c'est quand même pas un exploit terrible, on monte en adhérence, il faut pas oublier quand même qu'on a construit dans la même période ce qu'on appelle un tramway aussi, électrique, entre le lac de Retournemer, alors Gérardmer, Longemer, Retournemer, à partir de Retournemer, un tramway électrique qui monte à la Chourte quand même, et de la Chourte qui va au Honnec, et le tout en adhérence, sans crémaillère. Donc voilà des travaux aussi gigantesques pour aller jusque-là. C'était très intelligent. Plutôt que d'avoir aujourd'hui des milliers de voitures sur la route des crêtes, c'était beaucoup plus intelligent d'avoir une ligne de chemin de fer qui montait là-haut. Et en plus de ça, sans polluer, puisque c'était un train électrique.
1: Un train électrique à l'époque.
2: Voilà.
1: Et donc, toutes ces installations vont faire que cette ville d'Épinal va beaucoup se développer au niveau de sa superficie de
2: Oui, elle se développe au nord et au sud, hein, essentiellement. Et puis, sur le coteau de Chantraine, au-delà de la gare, hein, avec ses d'abord le quartier dont je parlais tout à l'heure, le quartier de la gare avec ses centaines de cheminots, hein, il faut bien les loger, et puis donc tous ces militaires, puisque les militaires ne sont pas tous à la caserne, les officiers habitent en ville aussi, et puis on a aussi donc progressivement construit tout le quartier de Chantraine. La ville de Chantraine naît à cette époque-là. Hein, d'ailleurs, la ville de Chantraine est née dans cet intervalle 1870-1914. Avant, c'était un écart des forges, la ville de Chantraine. Hein, ce qu'on ne sait plus beaucoup aujourd'hui, mais c'était un écart des forges. Hein. Voilà.
1: Et bien voilà donc pour cette zone, cette période également qui voit beaucoup de changements. On a peur de cette guerre qui peut s'approcher à tout moment ?
2: Non, c'est une question un peu controversée. Non, parce que en fait, on vit quand même en intelligence, on se parle, il y a des congrès internationaux, il y a des incidents, certes, mais on n'est pas toujours en train de se dire que ça va éclater d'un moment à l'autre. D'ailleurs, la preuve en est que sans se rapprocher du mois de juillet 1914, la preuve en est que on prévoit, par exemple, par les fortifications d'Épinal tout à l'heure, on met en route en 1908, il me semble, un nouveau programme de modernisation des fortifications qui doit s'étaler jusqu'en 1920 ou 1922. Hein. Par exemple, on prévoyait à Épinal de construire un nouveau pont du côté des Grands Sables, hein, au sud de la ville, en face de l'arrivée de la route de Doudou, hein, de façon, là aussi, à faire passer le chemin de fer militaire là-bas. Hein. Malheureusement, la guerre arrive trop tôt, ce pont nous manque toujours, aujourd'hui. Voilà. Donc, quand on fait ces prévisions-là, on n'imagine pas que la guerre... Bah, évidemment, la guerre peut éclater à tout moment sur un incident, c'est vrai. Mais on n'imagine pas que ça va éclater tout de suite, comme ça. L'esprit de revanche aussi est quand même un peu passé. Hein. Il faut pas quand même oublier que la guerre de 70, c'est 40 ans en arrière.
1: Il y a une génération.
2: Il y a deux générations qui se sont écoulées. On a une certaine habitude de vivre ensemble aussi. Hein. Moi, ma famille, une partie de ma famille a opté pour la France, donc a été à Épinal à cette époque. Et puis, j'en ai une autre partie qui est toujours en Alsace. Et donc, tous les étés, ma grand-mère avait l'habitude d'aller chez sa maman dans un village alsacien avec ses enfants. Il hein, la frontière est pas fermée, hein, c'est pas étanche.
1: Bien sûr. Hein.
2: Alors évidemment, on dit toujours, les Alsaciens, pour se moquer, disaient que le dimanche, les Vosgiens allaient sur la crête des Vosges et se hissaient pour regarder la riche Alsace de l'autre côté. Hein, bon, voilà.
1: ça reste de la moquerie. Eh bien, merci Jacques Grasser pour ces explications. Peut-être, qu'est-ce qu'on fera la prochaine fois ? Qu'est-ce qu'on découvrira ensemble ?
2: Alors, je crois qu'on fera peut-être une pause temporelle, de façon à parler quand même de deux industries qui ont été très florissantes, enfin pour l'une d'entre elles qui l'est toujours, heureusement, à Épinal. D'une part, la grande faïencerie d'Épinal, donc 18e, début 19e siècle, et puis, bien sûr, l'imagerie. Alors, je les mets toutes les deux ensemble, puisque les ouvriers qui dessinaient les assiettes ou autres plats et autres récipients en faïence étaient quelquefois les mêmes que ceux qui travaillaient dans l'image, hein, puisque tout ça, c'est de l'image. Voilà, donc on fera une séance sur ces deux industries fort sympathiques tournées vers
1: l'image. Et qui s'étalent sur quelle période ?
2: La faïencerie, c'est fin 18e, début 19e. Mm-hmm. Hein, elle a existé pendant un peu plus d'un demi-siècle. L'imagerie, elle est présente comme dans toutes les villes depuis fort longtemps. Alors on ne sait pas depuis quand exactement. Les premières images d'Épinal, c'est des images qui datent du XVIIe siècle. Voilà, Claude Cardinet, etc., les premiers imagiers. Si on parle de l'imagerie d'Épinal telle qu'on la connaît aujourd'hui, cette fois, c'est au moment de, à peu près à l'époque de la Révolution, hein, donc fin du XVIIIe siècle, que ce qu'on appelle la vieille dame du quai de Donneville aujourd'hui va naître avec la famille Pellerin. Hein. Et la famille Pellerin, avant la famille Pellerin, il y avait des images à Épinal, comme il y en avait dans toutes les villes, hein, quasiment.
1: N'en dites pas plus, je pense qu'on aura tout le plaisir de découvrir ça la prochaine fois. À très bientôt.
2: À très bientôt.

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2: Bonsoir à tous. À la une de l'actualité, la situation s'améliore sur le front des incendies en Gironde. L'autoroute A63 a rouvert dans les deux sens de la circulation entre Bordeaux et le Pays Basque, même si certaines bretelles et aires de repos restent fermées. Les pompiers restent quand même mobilisés face à plusieurs reprises de feu. Depuis le début de cet incendie, 231 sapeurs-pompiers ont été blessés. Et puis en Espagne, un important incendie de forêt a déjà ravagé plus de 10 000 hectares de végétation en seulement 24 heures. Le sinistre est situé à la frontière avec le Portugal. Plus de 800 habitants ont été évacués de 14 localités. La solidarité continue après les incendies de la forêt de Fontainebleau. La collecte lancée par la Fondation du patrimoine a déjà atteint 1 million d'euros grâce à plus de 7500 donateurs. La région Île-de-France doublera cette somme pour atteindre 2 millions d'euros. La somme est destinée à la replantation du massif et à sa protection contre les futurs incendies. La justice donne raison au Rassemblement national. Le tribunal judiciaire de Paris autorise Marine Le Pen et le RN à utiliser le terme « la renaissance » dans leur campagne pour la présidentielle de 2027. Les juges estiment qu'il n'y a aucun risque de confusion avec le parti Renaissance, ni contrefaçon, ni parasitisme. Le parti de Gabriel Attal a annoncé qu'il ferait appel de cette décision. Une grève surprise va perturber le trafic SNCF en Normandie de vendredi à dimanche en plein chassé-croisé estival. Plusieurs lignes vers Paris sont concernées, notamment depuis Le Havre, Rouen, Cherbourg, Caen, Deauville et Évreux. La SNCF conseille aux voyageurs de vérifier leur train la veille à partir de 17h et si possible de reporter leur déplacement. Les billets peuvent être échangés ou remboursés sans frais avant le départ. 4 migrants ont été retrouvés morts après 2 naufrages distincts lors de tentatives de traversée clandestine de la Manche vers l'Angleterre. 3 victimes ont été découvertes près de Dunkerque. Depuis le début de l'année, au moins 14 migrants ont perdu la vie dans ces traversées. Un homme de 27 ans a été relaxé pour recel par le tribunal de Clermont-Ferrand. Il avait acheté une voiture volée, immatriculée au nom d'Emmanuel Macron et à l'adresse de l'Élysée. La voiture a été achetée à 8500 euros lors d'une transaction conclue en pleine nuit. Le prévenu a tout de même été condamné à 500 euros d'amende pour défaut d'assurance. Enfin, succès immédiat pour Spider-Man, Brand New Day. Le nouveau film avec Tom Holland a attiré plus de 650 000 spectateurs en France dès son premier jour d'exploitation. C'est le meilleur démarrage de l'année et le plus important depuis Avengers Endgame en 2019. Voilà pour l'actualité. Bonne soirée à tous.
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1: Bienvenue dans ce bulletin de météo. On s'intéresse au temps de ce vendredi 31 juillet, c'est le 212e jour de l'année et on souhaite une bonne fête à tous les Ignaces. La journée reste très chaude avec le maintien de la vigilance orange canicule sur le département. L'instabilité s'accentue toutefois dans l'après-midi avec un renforcement du vent de sud-ouest et des rafales soutenues. La fiabilité de la situation est moyenne. Au lever du jour, quelques nuages circulent sur l'ensemble des Vosges sans masquer durablement les éclaircies. Au fil de l'après-midi, la couverture nuageuse s'épaissit et des foyers orageux peuvent se développer sur tous les secteurs. De nombreuses averses sont également attendues sur le piémont et les reliefs. En soirée, les précipitations gagnent progressivement le plateau lorrain et les plaines de l'ouest, tandis que l'instabilité reste marquée. Et durant la nuit suivante, l'activité se calme progressivement à l'ouest, alors que le temps demeure plus agité de la cité de Limoges jusqu'au secteur Jérômois. Côté température, à l'aube, on relève 19 à 21 degrés sur l'ouest vosgien comme au cœur du département et 21 à 23 degrés sur les Hauts-de-Vosges. Les maximales culminent à 31-33 degrés en plaine et dans la vallée de la Moselle, et le massif plafonne plus bas entre 27 et 30 degrés. Le vent souffle de secteur sud-ouest modéré à assez fort et effectivement les rafales pourront atteindre 65 km/h sur le pays néo-castrien et les hauteurs jérômoises. Mais en soirée, il entame une baisse d'intensité avant un retour au calme dans la nuit. Le lendemain, la journée de samedi est plus calme et parsemée de nuages, la prévision est jugée bonne. Le ciel restera gris en matinée sur la majeure partie du territoire et seules les crêtes bénéficieront de quelques éclaircies avec encore un risque d'averse. L'après-midi apportera une amélioration progressive avec des nuages plus fragmentés, hormis sur les reliefs et la sous-préfecture où la grisaille persistera. Puis en soirée et durant la nuit, le temps s'annonce calme sous un ciel encore encombré. Les valeurs matinales seront plus fraîches, 16 à 17 degrés sur le massif, 17 à 19 degrés sur le reste du département. Au plus chaud, les températures redescendront elles aussi, atteignant 28 à 29 degrés sur les plaines et le piémont vosgien, contre 25 à 28 degrés du côté des crêtes. Le vent basculera au secteur nord-ouest en seconde partie de journée et faiblira nettement, sans rafales notables sur l'ensemble des Vosges. Pour la suite, le soleil reviendrait dès dimanche partout dans le département, avec des valeurs remontant vers 33 degrés. La chaleur s'accentuera encore lundi jusqu'à 36 voire 37 degrés en plaine et le vent s'orientant progressivement au sud. Et d'ici là, pour suivre l'évolution des prévisions, rendez-vous sur notre site radiocristal.org.
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1: Tout au long de cette période de vacances d'été, le passeport du vacancier vous accompagne et dans sa programmation, on retrouve également les activités.

0: Jour au Parc du Cours, le 5 août à 14h30 et 16h30, le spectacle Happiness de la compagnie Rasoterra, compagnie qui nous vient d'Italie. Il s'agit d'un duo acrobatique et clownesque de rue, un spectacle de 40 minutes, donc là c'est également tout public, les petits comme les plus grands.
1: Et puis donc le mois d'août qui se poursuit, on retourne Place des Vosges pour un rendez-vous musical le vendredi.
0: Avec deux groupes programmés, une première partie d'abord avec un artiste local qui s'appelle Jeff, dans un registre chanson, poésie, slam, un petit peu folk, un petit peu bluesy, un petit peu hip-hop. Donc ça, ce sera à 20h. Et puis juste derrière, à 21h, ce sera le groupe Messin Bambou, dans une esthétique rock, qui donnera un concert dès 21h sur la place des Vosges, comme à chaque fois.
1: Et puis ce qu'il faut rappeler, c'est que l'ensemble de cette programmation est proposée en entrée libre. La ville d'Épinal veut que le public vienne, se déplace et fasse vivre ce festival.
0: Exactement, et ça a toujours été l'ADN d'Épinal Bouge l'été. Tout gratuit, proposer le maximum de choses, amener la culture au centre-ville, mais aussi dans les quartiers. Proposer une programmation gratuite au plus grand nombre pour les visiteurs, mais aussi pour les spinaliens qui ne peuvent pas partir en vacances ou qui vont partir en vacances hors période.
1: Alors j'imagine, comme chaque année, une page sera dédiée au festival Épinal Bouge l'été sur le site internet.
0: Tout à fait, un module spécial d'actualité qui s'appelle Épinal Bouge l'été. Vous trouverez toutes ces infos pratiques également. Et puis de quoi contenter les amateurs de sport avec tout ce qui concerne le Spina Park, les guinguettes aussi pour ceux qui aiment guincher le vendredi soir ou le samedi soir, et puis tout le reste avec les bassins d'été pour trouver de quoi se rafraîchir durant les périodes de forte chaleur dans les quartiers. Le golf municipal qui peut être un endroit également pour se mettre au vert.
1: Et tout cela, on le retrouve dans le passeport du vacancier, puisque Épinal Bouge l'été intègre ce passeport de cette nouvelle édition 2026.
0: Oui, et c'était une volonté de collaboration entre la ville et l'office de tourisme qui édite ce document depuis plusieurs années. Et on s'est dit cette année que c'était une bonne idée de se greffer à ça et de créer un support en commun. Et donc toute la programmation y figure et il est distribué dans toutes les boîtes aux lettres des Spinaliens.
2: La compagnie des Jolis Mômes annonce son festival, donc Tambouille Festival, qui aura lieu dans la communauté de communes de Bruyère. Et nous sommes en compagnie de sa directrice artistique, Madame Louise Feuté. Donc avant de rentrer dans le détail de la programmation, puisque ça aura lieu du 30 juillet au 8 août, est-ce que vous pouvez un peu nous expliquer ce que c'est ce festival ?
3: Alors le Tambouille Festival, c'est un festival itinérant, donc 7 jours, 7 lieux différents et 7 programmations différentes. C'est-à-dire qu'à chaque jour de festival, on va avoir des concerts et des spectacles différents. Donc on peut venir au Tambouille Festival plusieurs fois pour découvrir plein d'artistes différents. Et les soirées s'articulent avec plutôt à partir de 19h un concert apéro où on peut aussi manger sur place. Puis vers 20h30, il y a une proposition de spectacle vivant. Et puis à 21h30, on enchaîne sur des concerts plus festifs.
2: 1er août, on change de mois et on se rend à l'Épange.
3: À l'Épange sur Vologne, on espère le retour du festival sur le grand stade en herbe. Alors, on va ouvrir à 19h avec E-Folk, c'est de la chanson à la cool. Beaucoup de reprises avec de la contrebasse, c'est très sympa. À 20h30, on aura un cabaret impro, donc là c'est de l'improvisation théâtrale. Et puis à 21h30, un concert de pop-rock qui sera en deux parties parce qu'il sera coupé par un feu d'artifice à 22h30.
2: On continue toujours la programmation dès le lendemain à la Neuville.
3: À la Neuville, donc, c'est le dimanche 2 août. On a une programmation assez féminine avec à 19h Imanisan. Donc, c'est de la pop folk, c'est un groupe de spinaliens. À 20h20, on aura le spectacle Icône. C'est les fêlés du local. C'est un groupe de femmes, c'est une comédie chantée. Donc un peu une comédie musicale. Et puis à 21h30, le groupe Tout à l'envers. Donc là c'est de la chanson festive, une super ambiance très chaleureuse à venir à la Neuville.
2: On laisse cette fois-ci passer quelques jours pour aller directement au 6 août.
3: Voilà, à Bu, on aura du rock en ouverture pour l'apéro à partir de 19h. Puis un spectacle de notre compagnie, la compagnie des Jolis Mômes. Pareil, qui est un spectacle qu'on peut voir en famille pour les enfants à partir de 7 ans. Et puis ensuite, on ira sur du rock celtique très attendu avec le groupe Pot-au-feu.
2: Alors comment fonctionne le festival ? Est-ce qu'il y a des tarifs d'entrée spécifiques ? On doit réserver pour avoir accès à ces animations ?
3: Pas du tout, c'est un festival plein air en entrée libre. Il n'y a absolument rien à payer pour rentrer dans le Tambouille Festival. Donc on vient à l'heure qu'on veut, de manière libre. Et puis après, on encourage les spectateurs pour financer le festival à consommer sur place, à manger sur place, à boire un petit coup, à acheter un petit souvenir du festival pour aider le festival à exister.
2: Louise, si on souhaite avoir plus de renseignements sur votre compagnie ou le festival, comment on peut faire ?
3: On va sur le site internet tambouillefestival.fr, tout simplement.

0: ou on appelle au numéro de téléphone qui est le 03 72 54 04 04.
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Chers amis discophiles, bonjour. Je vous propose de commencer cette émission consacrée aux créations de l'année 1924 avec la merveilleuse 7e symphonie de Jean Sibelius. Quand on pense que Sibelius a mis un point final à sa création avec Tapiola et la symphonie numéro 7, on s'étonne moins qu'il ait eu tant de mal et finalement qu'il ait renoncé à la 8e symphonie. Il était monté tellement haut. La 7e symphonie, c'est une œuvre à la fois d'une concision, d'une sobriété, d'une puissance expressive qui sont toujours renversantes. Je vous propose de l'écouter par l'Orchestre symphonique de l'Arti, enregistré par Bis dans le cadre d'une vaste intégrale Sibelius, enregistré par Osmo Vanska. Vanska a réenregistré le cycle des symphonies de Sibelius avec l'orchestre du Minnesota. Très bel orchestre, magnifique prise de son, mais je trouve qu'il n'y a pas la radicalité, l'effet remise à zéro des compteurs qu'on voit dans sa première version, avec là déjà une magnifique prise de son, un orchestre peu connu mais engagé à 200% et une très grande attention aux nuances dynamiques qui sont souvent sacrifiées dans l'interprétation de Sibelius. Je vous propose d'écouter ou de réécouter cette version de la symphonie numéro 7 de Sibelius, Osmo Vanska, l'orchestre symphonique de l'Arti, un disque bis.

Nous venons d'écouter de Jean Sibelius la 7e symphonie, Osmovanska, l'orchestre symphonique de l'Arti, un disque bis. J'oserais dire changement complet d'atmosphère, d'intention même, avec Arthur Honegger, sans doute sa pièce la plus connue à l'orchestre, Pacifique 231. C'est une œuvre qui était beaucoup jouée, beaucoup enregistrée à une certaine époque, notamment au moment du micro-sillon triomphant, pièce qui fait beaucoup d'effets, un effet sûr et non dénué de profondeur. C'est une œuvre que je trouve toujours très impressionnante et très agréable à écouter. Je vous la propose dans une version qui n'est pas connue, une version récente de l'orchestre de la Tonale de Zurich, dirigée par David Zinman, enregistrée par Decca. Une version qui n'est pas surchargée d'intention, qui a de l'impact, de la sobriété, qui a l'occasion de réécouter une œuvre qui met toujours en joie. Honegger, Pacifique 231, l'évocation de cette locomotive parfaitement réalisée, jusque sur la pochette du disque, il y a une très belle locomotive qui rêve plus à Honegger, qui était fasciné comme beaucoup de compositeurs de son époque et par les machines, l'industrie, un ballet comme Schutt ou le pas d'acier. David Zinman, l'orchestre de la Tonale de Zurich, un disque Decca.

Nous venons d'écouter de Arthur Honegger, Pacifique 231, David Zinman, l'orchestre de la Tonhalle de Zurich, un disque d'Eka. Et je vous propose de terminer avec alors une œuvre qui n'a pas forcément une bonne réputation, ce qu'on appelle la trilogie romaine d'Ottorino Respighi. Respighi, c'est un compositeur qui est passionnant, qui a beaucoup exploré les modes anciens de composition, le répertoire ancien de son pays. C'est un compositeur qui a un métier très sûr, élève de Rimsky-Korsakov, qui est orchestre avec un brio assez confondant. Dans la trilogie romaine, c'est-à-dire ces poèmes symphoniques qui illustrent la vie, les habitants de Rome, je pense que le plus faible, c'est quand même les fêtes romaines où il y a un peu de facilité, mais les fontaines de Rome, quelle poésie. Et les pins de Rome, c'est une œuvre magnifique, beaucoup plus profonde qu'il n'y paraît. Si vous avez la chance de l'écouter en concert, courez-y. Les pins de la Via Appia, le dernier mouvement des pins de Rome, en concert, c'est quelque chose. Et je vous propose de l'écouter par Maris Jansson, ce qu'on n'attend pas dans ce répertoire. Il dirige avec une parfaite transparence, une sobriété, une poésie et puis beaucoup d'impact malgré tout. L'orchestre philharmonique d'Oslo, Maris Jansson, Les Pins de Rome de Ottorino Respighi, un disque émis.

0: Nous venons d'écouter Les Pins de Rome de Ottorino Respighi. Maris Janssens dirigeait l'Orchestre Philharmonique d'Oslo, un disque émis. Voilà, j'aurai beaucoup de plaisir à vous retrouver la semaine prochaine pour continuer cette exploration des créations labellisées année 1924.
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1: Des gens comme vous et moi. Histoire ordinaire et extraordinaire tirée de la Bible.
2: Joas. Pour la troisième fois, je vais vous parler d'un Joas, mais cette fois-ci, c'est encore un autre personnage. Ce personnage-là vivait environ 800 ans avant Jésus et dans la partie nord du territoire d'Israël, celle qui constituait le royaume d'Israël avec comme capitale la ville de Samarie. Ce Joas était fils de roi, lui-même devint roi et son propre fils lui a succédé. On est donc dans une famille de la dynastie royale. Ce Joas-là a été un contemporain du prophète Élisée. Et un jour, justement, ce prophète est venu le voir. Et c'est l'un des événements marquants que la Bible nous raconte de la vie de ce Joas. Le prophète Élisée a demandé à Joas de prendre son arc et de tirer une flèche. Ensuite, il lui a dit de venir à l'endroit où la flèche s'était arrêtée. Et il lui a dit de prendre cette flèche dans sa main et de frapper le sol avec cette flèche. Et Joas, le jeune roi, a frappé trois fois avec cette flèche dans le sol. Et le prophète Élisée lui a dit qu'il était un peu déçu, qu'il aurait aimé qu'il frappe plus souvent encore et plus fort. Parce que cet acte de frapper trois fois la flèche dans la terre signifiait, lui révéla Élisée, qu'il obtiendrait trois victoires contre ses ennemis qui le menaçaient du nord, les Syriens. Alors effectivement, il y a eu des guerres avec les Syriens et à trois reprises, ce Joas a obtenu la victoire. Mais après, les choses ont été plus délicates et plus difficiles. À cette époque, il y avait un autre roi à Jérusalem, c'est-à-dire dans le deuxième royaume, la partie sud du territoire, qui s'appelait Amatsia. Et ce roi-là a communiqué avec Joas et lui a dit « J'aimerais me débarrasser de la menace de mes ennemis du sud, les Édomites. Est-ce que, éventuellement, je peux avoir la garantie que tu vas au moins me soutenir moralement ?» Et le roi Joas a dit « Attends, je vais faire plus que ça, je vais te fournir toute une armée. J'ai 100 000 soldats qui sont prêts à venir t'aider à détruire ces Édomites qui sont toujours une source de menace pour toi. » Et à ce moment-là, un prophète est venu voir ce roi de Jérusalem et lui a dit « Non, non, non, non, Dieu ne souhaite pas utiliser ces militaires qui viennent du royaume d'Israël. Non, non, renvoie-les, la victoire, c'est Dieu qui te la donnera et c'est pas le nombre des soldats. » Et donc, Amatsia a décidé de renvoyer ses soldats prêtés par Joas. Mais ces soldats étaient fâchés, vexés d'être détournés du combat. Et ils ont donc détruit une partie du territoire en quittant le territoire de Juda. Et alors, quand il a vu ça, Amatsia a dit à Joas, « Mais qu'est-ce que tu m'as fait? Tes soldats, là, c'est pas des gens intéressants et disciplinés. » Et donc, il y a eu guerre, Joas s'est fâché, et finalement, il a obtenu la victoire contre Amatsia. Donc, c'est un roi qui a eu un certain succès dans ce qu'il a entrepris, ce troisième Joas. Et pourtant, c'est un roi qui n'était pas particulièrement fidèle au Dieu d'Israël, puisqu'il continuait à adorer, nous disent les textes bibliques, dans les sanctuaires de Bethel et de Dan qui avaient été établis par Jéroboam. Vous trouverez cette histoire dans le deuxième livre des Rois, au chapitre 13.
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0: Éric Denimal, nous ouvrons avec vous un des chapitres de votre livre « Le protestantisme pour les nuls ». On ne va pas dire peut-être très délicat, mais très enchevêtré de fils qui sont des fils soit d'impératifs politiques ou bien encore de tendances religieuses. Tout se mêle, c'est ce que vous nous disiez dans ces entretiens précédents. Il y a un pouvoir royal catholique qui veut maintenir sa place. Il y a des hommes et des femmes qui voudraient profiter des idées nouvelles pour que les choses puissent changer, même au niveau des gouvernements. En fait, ce que vous nous dites de l'histoire des Guises, par exemple, ou de Catherine Médicis, c'est ce que l'on va voir pendant 3 siècles.
1: On va voir ça pendant 3 siècles, et finalement, ce que l'on va voir, quand on analyse un petit peu ces histoires, on va voir que tout ce qui se passe à ce moment-là, c'est ce qui se passe tout le temps. C'est-à-dire les guerres d'influence, les partis les uns contre les autres, les alliances qui fonctionnent pendant un temps, et puis les mésalliances, les trahisons, les manipulations, les exploitations, etc. Parce que quand Catherine de Médicis fait appel aux Guises pour renforcer le pouvoir de son fils qui n'a que 15 ans, elle sait très bien qu'il faut en même temps qu'elle fasse très attention, parce que si elle donne trop de pouvoir aux Guises, elle sait qu'ils vont en profiter. Donc, elle va jouer sans cesse en faisant monter un camp contre un autre pour essayer d'équilibrer les choses. Elle lit Machiavel, elle est adepte de Machiavel, et elle fonctionne un petit peu au niveau politique avec ses trahisons, ses mensonges, ses demi-vérités, etc. Ce qui est une ambiance finalement extrêmement politique, extrêmement moderne, entre guillemets, hélas. Parce qu'aujourd'hui, on voit bien que tout est comme ça aussi. Et à l'époque, en tout cas, aujourd'hui, quand on l'analyse, on se dit que c'est assez effrayant. Et quand le parti des protestants veut enlever le jeune roi François II, qui n'a que 15 ans, quand ils veulent l'enlever, ils mettent en place un guet-apens, ils mettent en place toutes sortes de machins.
0: Ce qui est aussi effrayant.
1: C'est très rocambolesque, hein, tout ça. On dirait un feuilleton d'une série américaine. Le problème, c'est qu'il y a des espions partout, évidemment. On ne peut pas faire un truc sans que l'autre le sache. Ce qui fait que François de Guise est au courant et il va riposter. Enfin, il va riposter, il va préparer une embuscade au guet-apens. Donc, on est dans une situation incroyable. Et finalement, les protestants vont être ratiboisés, ils vont se faire massacrer. Il va y avoir une vengeance sur tout le parti des protestants, ce qui fait que tout le monde va avoir très, très peur. Et puis, François II va être le roi, donc le jeune roi, il va être tellement heureux d'avoir été sauvé, entre guillemets, par les Guises, qu'il va tout confier aux Guises. Voilà, c'est exactement ce que les Guises voulaient, ce que les protestants ne voulaient pas. Mais c'est la situation. Ce qui fait que, dans ce climat-là, on a le roi, le jeune roi et les Guises, tout puissants, catholiques, contre ces protestants qui essaient de faire aussi passer leurs idées. Alors, on le comprend bien, les tensions sont grandes, mais ça ne fait que commencer, si j'ose dire. Et pour faire vite, au bout de quelques mois, François II, le jeune roi, va mourir. Il va mourir, il a 17 ans. Et c'est son frère, Charles IX, qui va monter sur le trône. Et lui, c'est encore pire, il n'a que 10 ans. Donc, Catherine de Médicis, la maman, finalement, vous comprenez, Catherine de Médicis, elle a d'abord été l'épouse Henri II, et puis ensuite elle est la mère du roi François II, et maintenant elle est la mère du roi Charles IX, mais c'est toujours la même famille naturellement, et elle voudrait bien que finalement dans son royaume il y ait la paix, donc elle va essayer de faire une réconciliation entre les catholiques et les protestants. Elle va s'aider d'un personnage très important qui s'appelle Michel de l'Hôpital, et elle va mettre en place une rencontre entre catholiques et protestants, c'est le colloque de Poissy. Le colloque de Poissy, c'est une tentative de réconciliation de la part de Catherine de Médicis pour que les catholiques et les protestants puissent s'entendre. Le problème, c'est que ce colloque qui va avoir lieu ne va pas permettre que les gens s'entendent. D'un côté, vous avez les Guises qui veulent absolument garder toutes les positions catholiques, la théologie catholique. De l'autre côté, vous avez Théodore de Bèze qui est venu de Genève pour défendre les idées de Calvin. Ça ne marche pas. C'est une grande déception pour Catherine de Médicis. C'est un ratage, encore une fois, au niveau de l'histoire. Quelques mois plus tard, pourtant, une espèce d'édit va être mis en place, c'est-à-dire une loi va être mise en place pour autoriser les protestants à avoir quelques cultes de temps en temps, mais en général hors des murs des villes. Et c'est cet édit de premier édit de tolérance, en quelque sorte, qui va avoir lieu en 1562 et qui va donner à penser que peut-être, enfin, il va y avoir une réconciliation ou en tout cas une tolérance possible en France avec ces catholiques et ces protestants. Mais l'histoire n'est jamais simple, naturellement, et vous vous en doutez bien, ça ne va pas marcher aussi bien que cela, et on va avoir très rapidement un acte terrible et très violent de la part de François de Guise, donc le duc de Guise, qui va entraîner le départ et le début des guerres de religion. Les guerres de religion qui vont durer très longtemps. Il va y avoir en tout et pour tout 8 ou 9 guerres de religion en France.
0: Et ce que vous nous racontez, Éric Denimal, pour cette première émission consacrée à l'histoire, ses avancées et ses reculs, c'est ce qu'on va découvrir pendant 3 siècles.
1: Ça va être pas toujours aussi violent. Là j'ai insisté un petit peu pour marquer le début, comment les choses se mettent en place et qu'est-ce qui va provoquer ces temps très, très troublés et qui vont ruiner une partie de la France, ces guerres de religion. Ces guerres de religion qui sont, et on l'a bien compris, autant des guerres politiques que des guerres de religion, autant des guerres d'influence entre famille et dynastie que simplement défendre les positions de Calvin. Calvin, lui, il est loin, il est à Genève, il entend tout cela, il est extrêmement malheureux parce que naturellement, on est loin de la dimension évangélique que chacun prétend défendre.

Cette série d'émissions basée sur les études faites par Éric de Nimal sur le protestantisme se retrouve aux éditions First avec le titre suivant « Le protestantisme pour les nuls » où tour à tour, eh bien, on aura l'occasion d'évoquer l'histoire de la réforme et des églises protestantes, les expressions de la foi, les grandes familles du protestantisme, de même que les confessions et les déclarations de foi.

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1: Une minute pour chaque jour. Dominique avec vous. La terrasse de la cathédrale de Bâle, en Suisse, domine le Rhin, toujours impressionnant. De cette terrasse, on peut observer les allées et venues d'une grosse barque qui sans cesse transporte bêtes et gens d'une rive à l'autre du fleuve. Pas de moteur, pas de voile, pas de rame. Simplement, la barque se place obliquement par rapport au courant de l'eau et c'est ce courant qui la chasse vers l'autre bord. En fait, ce n'est pas tout à fait aussi simple que ça. En réalité, mais on ne le voit pas tout de suite, il y a un câble jeté à bonne hauteur en travers du fleuve. Et c'est parce qu'elle est liée à ce câble par un système à poulies que la barque peut utiliser pour sa traversée la force du courant et arriver ainsi sur l'autre rive au point où on l'attend. Sans le câble, la barque évidemment serait emportée au hasard et pour rien. Et si ce fleuve, c'était notre vie qu'il représentait ? Ne faudrait-il pas aussi à nos barques un câble tendu au-dessus d'elles ? Alors, au lieu d'être malheur, nos jours deviendraient traversés.

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3: À propos, savez-vous ce qu'est la consolation ? Troisième épisode. Aider nos enfants à se construire, à devenir des adultes capables d'affronter la vie, c'est les aider à la voir telle qu'elle est, à la fois pleine de promesses, mais également inéluctable dans ses contrariétés, ses adversités. Comme il a été dit dans les autres épisodes qui portent sur la consolation, l'ambition de celle-ci est d'apporter de la présence, de l'espérance, de la fraternité au cœur des moments difficiles et ainsi d'aider à les traverser. Comprendre la réalité existentielle de nos vies, à savoir qu'elle n'est pas que réjouissance, et aider nos enfants à la vivre, c'est éviter deux écueils. Le premier serait le déni, qui consiste à dire que le malheur n'existe pas sur cette terre, on le met de côté. Le second serait l'obsession, qui consiste à se focaliser uniquement sur l'adversité. Il s'agit donc de vivre en avançant sur une ligne de crête entre ces deux extrêmes. Cette ligne de crête, c'est comprendre que le bonheur n'est pas l'absence de malheur, comme s'il était possible de l'écarter de nos vies. Mais alors, qu'est-ce que le bonheur ? Eh bien,

0: une succession de moments qui nous donnent la force et la motivation d'affronter l'adversité. Ces instants de bonheur viennent nourrir ma capacité au bonheur. Ainsi, on peut savoir que la vie est fragile, mais elle existe. Elle offre des moments de grâce, des cadeaux quotidiens, même en plein marasme. Et ainsi développer cette sensibilité à voir, à déceler la présence de ce qui est bon, agréable, doux, beau, nous remplit de force, de joie, de paix, d'émerveillement et vient en nous ce que nous nommons le bonheur. Être en capacité de voir ces zones lumineuses dans nos existences permet de garder la foi en la vie, en sa beauté. Et ainsi, lorsqu'on traverse des adversités, garder en mémoire ces instants de bonheur, de beau, ces personnes qui nous ont soutenus par leur présence, et croire qu'après la pluie vient le beau temps, comme dit l'adage. Il ne s'agit pas de la méthode Coué, mais plutôt de l'expérience de la vie et de son incroyable puissance d'espérance. Paul Claudel a dit que le bonheur n'est pas le but, mais le moyen de la vivre. Ainsi, les moments de bonheur viendront illuminer nos moments de malheur. Et la présence de l'autre joue ce rôle de consolation et donc de soutien, de lumière. Parfois, la présence demeure par le lien, les paroles qu'on lui a dites et qui viennent encore le soutenir. Derrière ces réflexions auxquelles nous invite Christian André, nous comprenons qu'en tant que parents ou adultes, nous pouvons jouer un rôle de consolation puissant auprès de nos enfants et de nos jeunes par nos gestes simples et parfois si anodins, par nos paroles douces et affectueuses, par nos présences indéfectibles. Il est fréquent d'entendre des parents souffrir de ne pouvoir épargner à leurs enfants difficultés et peines. C'est un sentiment universel. Mais il est important, essentiel, de réaliser que la consolation apportée par leur présence, leur parole, a un effet inestimable sur eux, sur leur construction et leur proportion au bonheur. Il n'est pas tout seul, quelqu'un est là à ses côtés et ce point d'appui permet de sortir de l'adversité. Le résultat n'est pas toujours immédiat, mais ces paroles et ces gestes vont être autant de liens qui le soutiennent et le tireront vers la lumière. Voilà qui est consolant.
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2: L'essentiel de l'actualité, la situation s'améliore sur le front des incendies en Gironde. L'autoroute A63 a rouvert dans les deux sens de la circulation entre Bordeaux et le Pays Basque, même si certaines bretelles et aires de repos restent fermées. Les pompiers restent quand même mobilisés face à plusieurs reprises de feu. Et puis en Espagne, un important incendie de forêt a déjà ravagé plus de 10 000 hectares de végétation en seulement 24 heures. Plus de 800 habitants ont été évacués de 14 localités. La solidarité continue après les incendies de la forêt de Fontainebleau. La collecte lancée par la Fondation du patrimoine a déjà atteint 1 million d'euros grâce à plus de 7500 donateurs. La somme est destinée à la replantation du massif et à sa protection contre les futurs incendies. Un homme de 27 ans a été relaxé pour recel par le tribunal de Clermont-Ferrand. Il avait acheté une voiture volée, immatriculée au nom d'Emmanuel Macron et à l'adresse de l'Élysée. Le prévenu a tout de même été condamné à 500 euros d'amende pour défaut d'assurance. Enfin, succès immédiat pour Spider-Man, Brand New Day. Le nouveau film avec Tom Holland a attiré plus de 650 000 spectateurs en France dès son premier jour d'exploitation. C'est le meilleur démarrage de l'année et le plus important depuis Avengers Endgame en 2019.
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1: Durant cette période estivale, les collectes de sang se poursuivent à travers notre département et nous sommes en compagnie d'Olivier Duras, chargé de communication institutionnelle et relations presse pour l'établissement français du sang Grand Est. Et avec vous, nous allons parler des prochaines collectes de sang qui sont programmées pour ce mois d'août. Avant cela, nous voulions rappeler aussi l'actualité du don du sang et ce qui fait la principale actualité, je dirais, c'est justement cette petite disette en termes de pochettes pour pouvoir, de poches de sang justement pour pouvoir tenir la période estivale.
2: Donc à l'heure actuelle, au niveau national, on est à peu près à 79 000 poches en réserve, alors que nous devions atteindre les 100 000 poches le 14 juillet. Donc vous comprenez bien qu'il y a un gap. Donc on n'a pas du tout atteint cet objectif, ce qui fait qu'on a des tensions sur les groupes O et sur les groupes A. Dans cette période, avec cette canicule, on a annulé des collectes. Il y a d'autres collectes aussi qu'on a réussi à transférer grâce à l'effort des communes pour nous trouver des salles plus agréables, plus fraîches pour accueillir les donneurs. Sur nos collectes, on est quand même équipé de brumisateurs, de ventilateurs. Et puis donc, on incite les donneurs à vraiment à s'hydrater beaucoup plus qu'en période normale et puis s'hydrater aussi après le don, pas faire d'efforts physiques aussi. Avant et après le don, donc c'est un peu les recommandations qu'on peut donner donc dans cette période de chaleur intense.
1: Et ces recommandations, elles sont importantes. Pour ce qui est maintenant des collectes, je vous propose qu'on découvre ce qui nous est proposé, entre autres par les associations de donneurs de sang à travers le département des Vosges, pour ce mois d'août.
2: Lundi 3 août, à la Vosges-les-Bains, à la salle des fêtes de Bains-les-Bains, donc la collecte de 16h à 19h30. Toujours le lundi 3 août à Vagny, à la salle des fêtes de 15h30 à 19h30. Le lundi 3 août également à Vincé, à la salle polyvalente de 16h à 19h30. Mercredi 5 août à Corcieux, à la salle des fêtes de 16h à 19h30. Le lundi 10 août au Val d'Ajol, à l'espace Dorothée de 15h30 à 19h30. Le mardi 11 août à Épinal, à l'espace Court de 9h à 13h et de 15h30 à 19h30. Le jeudi 13 août à Châtenois, la salle des fêtes de 16h à 19h30.
1: Alors pour toutes les personnes qui souhaitent en savoir davantage sur le don de sang, les collectes qui existent à travers non seulement notre département mais aussi plus largement, où est-ce qu'on peut se renseigner? Rappelez-nous un site internet et puis je crois qu'il existe un numéro de téléphone national pour le don de sang.
2: Donc le site internet dondesang.ess.santé500.fr, l'application don de sang et puis le 0800 109 100.
1: Tout au long de cette période de vacances d'été, le passeport du vacancier vous accompagne et dans sa programmation, on retrouve également les activités autour du festival Épinal Bouge l'été. Nous sommes en compagnie de Clément Thiriot, directeur adjoint de la communication pour la ville d'Épinal, pour nous donner le détail autour de cette programmation. Le mois d'août débute avec un spectacle familial pour le premier des mercredis. On se déplace à nouveau au Parc du Cours.
3: Toujours au Parc du Cours, le 5 août à 14h30 et 16h30, le spectacle Happiness de la compagnie Rasoterra, compagnie qui nous vient d'Italie. Il s'agit d'un duo acrobatique et clownesque de rue, un spectacle de 40 minutes, donc là c'est également tout public, les petits comme les plus grands.
1: Et puis donc le mois d'août qui se poursuit, on retourne Place des Vosges pour un rendez-vous musical le vendredi.
3: Avec deux groupes programmés, une première partie d'abord avec un artiste local qui s'appelle Jeff, dans un registre chanson, poésie, slam, un petit peu folk, un petit peu bluesy, un petit peu hip-hop. Donc ça, ce sera à 20h. Et puis juste derrière, à 21h, ce sera le groupe Messin Bambou, dans une esthétique rock, qui donnera un concert dès 21h sur la place des Vosges, comme à chaque fois.
1: Le mois d'août se poursuit. Juste avant la mi-août, il y a un vendredi, et on retourne en plein air pour du cinéma.
3: Oui, avec le film Ma mère, Dieu et Sylvie Vartan, film de 2025, réalisé par Ken Scott. Où vous retrouverez notamment Leïla Bekti ou encore Jonathan Cohen, pour ne pas les citer dans ce film, là aussi comédie dramatique, hein, tout public, c'est vraiment l'idée de faire venir le maximum de gens dans un style qui peut plaire au maximum de personnes.
1: Et puis ce qu'il faut rappeler, c'est que l'ensemble de cette programmation est proposée en entrée libre. La ville d'Épinal veut que le public vienne, se déplace et fasse vivre ce festival.
3: Exactement, et ça a toujours été l'ADN d'Épinal Bouge l'été, tout gratuit, proposer le maximum de choses, amener la culture au centre-ville, mais aussi dans les quartiers, proposer une programmation gratuite au plus grand nombre pour les visiteurs, mais aussi pour les Spinaliens qui ne peuvent pas partir en vacances ou qui vont partir en vacances hors période.
1: Alors j'imagine, comme chaque année, une page sera dédiée au festival Épinal Bouge l'été sur le site internet.
3: Tout à fait, un module spécial d'actualité qui s'appelle Épinal Bouge l'été. Vous trouverez toutes ces infos pratiques également, et puis de quoi contenter les amateurs de sport avec tout ce qui concerne le Spina Park, les guinguettes aussi pour ceux qui aiment guincher le vendredi soir ou le samedi soir, et puis tout le reste avec les bassins d'été pour trouver de quoi se rafraîchir durant les périodes de forte chaleur dans les quartiers. Le golf municipal, qui peut être un endroit également pour se mettre au vert.
1: Et tout cela, on le retrouve dans le passeport du vacancier, puisque Épinal Bouge l'été intègre ce passeport de cette nouvelle édition 2026.
3: Oui, et c'était une volonté de collaboration entre la ville et l'office de tourisme qui édite ce document depuis plusieurs années. Et on s'est dit cette année que c'était une bonne idée de se greffer à ça et de créer un support en commun. Et donc toute la programmation y figure et il est distribué dans toutes les boîtes aux lettres des Spinaliens.
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1: Bienvenue dans ce bulletin de météo. On s'intéresse au temps de ce vendredi 31 juillet. C'est le 212e jour de l'année et on souhaite une bonne fête à tous les Ignaces. La journée reste très chaude avec le maintien de la vigilance orange canicule sur le département. L'instabilité s'accentue toutefois dans l'après-midi avec un renforcement du vent de sud-ouest et des rafales soutenues. La fiabilité de la situation est moyenne. Au lever du jour, quelques nuages circulent sur l'ensemble des Vosges sans masquer durablement les éclaircies. Au fil de l'après-midi, la couverture nuageuse s'épaissit et des foyers orageux peuvent se développer sur tous les secteurs. De nombreuses averses sont également attendues sur le Piémont et les reliefs. En soirée, les précipitations gagnent progressivement le plateau lorrain et les plaines de l'ouest, tandis que l'instabilité reste marquée. Et durant la nuit suivante, l'activité se calme progressivement à l'ouest, alors que le temps demeure plus agité de la cité de Limoges jusqu'au secteur Jérômois. Côté température, à l'aube, on relève 19 à 21 degrés sur l'ouest vosgien comme au cœur du département et 21 à 23 degrés sur les Hauts-de-Vosges. Les maximales culminent à 31-33 degrés en plaine et dans la vallée de la Moselle, et le massif plafonne plus bas entre 27 et 30 degrés. Le vent souffle de secteur sud-ouest modéré à assez fort et effectivement les rafales pourront atteindre 65 km/h sur le pays néo-castrien et les hauteurs jéromoises. Mais en soirée, il entame une baisse d'intensité avant un retour au calme dans la nuit. Le lendemain, la journée de samedi est plus calme et parsemée de nuages, la prévision est jugée bonne. Le ciel restera gris en matinée sur la majeure partie du territoire et seules les crêtes bénéficieront de quelques éclaircies avec encore un risque d'averse. L'après-midi apportera une amélioration progressive avec des nuages plus fragmentés, hormis sur les reliefs et la sous-préfecture où la grisaille persistera. Puis en soirée et durant la nuit, le temps s'annonce calme sous un ciel encore encombré. Les valeurs matinales seront plus fraîches, 16 à 17 degrés sur le massif, 17 à 19 degrés sur le reste du département. Au plus chaud, les températures redescendront elles aussi, atteignant 28 à 29 degrés sur les plaines et le piémont vosgien, contre 25 à 28 degrés du côté des crêtes. Le vent basculera au secteur nord-ouest en seconde partie de journée et faiblira nettement, sans rafales notables sur l'ensemble des Vosges. Pour la suite, le soleil reviendrait dès dimanche partout dans le département avec des valeurs remontant vers 33 degrés. La chaleur s'accentuera encore lundi jusqu'à 36 voire 37 degrés en plaine et le vent s'orientant progressivement au sud. Et d'ici là, pour suivre l'évolution des prévisions, rendez-vous sur notre site radiocristal.org.
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0: Et bienvenue pour cette nouvelle émission sur la thématique de l'histoire à des Vosges. Notre invité, je vous le rappelle, c'est Monsieur Jacques Grasser, agrégé d'histoire. Bonjour.
1: Bonjour.
0: Monsieur Grasser, vous êtes donc notre historien émérite, j'ai envie de dire. Avec vous, nous parcourons les siècles depuis de nombreuses émissions déjà. Et nous avons choisi de faire une petite pause dans la présentation historique des événements et de revenir un petit peu sur la période du 18e et 19e siècle pour parler de deux structures particulières qui ont connu une existence, alors pour une assez courte, on va parler de la faïencerie et puis également l'imagerie qui existe encore aujourd'hui avec son histoire à elle aussi. Alors on va commencer peut-être par la faïencerie, je vous propose.
1: Alors la faïencerie, oui, la faïencerie d'Épinal qui aujourd'hui relativement mal connue en dehors des collectionneurs, des amateurs de faïence, de terre cuite. C'est une usine qui a eu son heure de gloire, puisque à un certain moment, au tournant du 18e et du 19e siècle, elle a eu une production parfois plus importante que la faïencerie bien connue, elle, de Lunéville. Quand on regarde d'ailleurs le répertoire aujourd'hui des faïenceries, Épinal généralement n'apparaît même pas, hein, parce qu'elle a eu une durée de vie d'à peu près 80 années. Elle est née vers 1760 et elle a fermé ses portes vers 1840. Alors, elle était située rue de la Faïencerie, hein, ça ne monte pas, et la rue de la Faïencerie, c'est l'actuelle rue Maréchal Diotté. Les vieux spinaliens ont longtemps parlé, quand ça a été rebaptisé Maréchal Diotté, mes parents, par exemple, parlaient toujours de la rue de la Faïencerie et pas de la rue Maréchal Diotté. Voilà, alors elle était entre l'actuelle rue François de Neuchâteau et la rue Maréchal Diotté. Quand elle a fermé ses portes comme faïencerie en 1840, les bâtiments ont subsisté jusqu'au milieu du XXe siècle. C'est devenu une usine artisanale de tissus, de vêtements, qui est restée là jusqu'au bout. Aujourd'hui, ça a totalement disparu au profit de commerce sur l'automobile. Voilà. Donc, cette faïencerie a été très importante et elle a été fondée par un nommé François Vautrin, qui a très vite fait de mauvaises affaires, d'ailleurs, alors qu'il avait reçu des privilèges de la part de Stanislas, donc duc de Lorraine à l'époque, privilèges qui consistaient à lui ôter les charges, les impôts qu'on aurait pu faire peser sur ce métier, donc pour donner un coup de pouce à cette faïencerie. Et c'est une famille Lebon qui a repris ensuite les rênes. Alors, il faut bien voir que une faïencerie, c'est pas seulement la fabrication d'assiettes ou

0: Fabriqué dans à Épinal parce que il n'y a pas de marque de fabrique. C'est très rare. Hein. Quelquefois, on en trouve avec Épinal ou avec un E, mais c'est très rare. La plupart du temps, elles sont totalement anonymes. Et comme les décors sont souvent des décors un peu passe-partout, qu'on retrouve à peu près dans toutes les faïenceries de l'Est, comme à Lunéville, comme aux Ilettes, à côté de Verdun, etc., on a du mal à différencier. On a des faïenceries qui étaient très particulières, comme à Jarmé, par exemple, voire en Bervillers, mais ici, à Épinal, c'est de la faïence assez courante, avec des décors, eux aussi, courants. Ce qui fait leur charme, d'ailleurs, c'est qu'ils étaient peints à main levée, c'était pas des pochoirs, et donc, chaque assiette, chaque plat, chaque objet est différent. Alors, on retient des décors avec des fleurs, des roses, des œillets, etc., etc. Des décors aussi avec des personnages, parfois des Chinois, par exemple, au moment de la mode des chinoiseries. On a aussi des décors plus rares avec des maisons, voire des châteaux, hein, etc., etc. Donc, on a des décors très variés, hein, et on peut d'ailleurs dire aux... à nos visiteurs d'aller faire un tour au musée du chapitre quand il est ouvert librement en été, puisque j'ai dans une vitrine un certain nombre de spécimens, d'exemples, d'objets réputés par les experts, réputés provenant de la grande faïencerie d'Épinal. Alors, elle a fait de mauvaises affaires à partir du Premier Empire, pour des raisons qu'on connaît mal, probablement des erreurs de gestion, probablement aussi une concurrence de plus en plus active, puisque si elle est seule jusqu'à la Révolution, ensuite on voit fleurir à Épinal différentes petites faïenceries qui lui font une concurrence, et finalement, de mauvaises affaires en mauvaises affaires, ça va s'effondrer. Alors il y avait non seulement les bâtiments de la rue de la Faïencerie, mais il y avait aussi des moulins, un moulin à concasser, puisque pour la faïence, c'est de l'argile, hein, c'est de l'argile cuite, mais sur cette argile cuite, on met on trempe dans un bain à l'aide de plomb ou d'étain avec de la silice, ce qu'on appelle une glaçure, et c'est sur cette glaçure que l'on va ensuite peindre. Hein, donc il y a plusieurs, on passe plusieurs fois en fait dans les fours, hein, avec pour faire des assiettes qu'on appelle du grand feu ou du petit feu, on ne va pas se perdre dans les détails, mais on avait un moulin donc à concasser la silice au char d'argent. Hein. Voilà. Donc voilà.
1: Donc, c'était vraiment donc de la production locale premièrement, et on fabriquait, comme vous le disiez, pas uniquement des assiettes, pas uniquement de la vaisselle. Il pouvait y avoir des objets de décoration. Vous avez parlé d'un buste. Il y avait d'autres exemples comme ça.
0: On a plein de choses. Comme je l'ai dit, il y a des fontaines, il y a des bénitiers, etc., etc.
1: Hein. On a retrouvé quelques éléments comme ça, ou c'est uniquement des traces.
0: Les fontaines, j'en ai une au musée du Chapitre, par exemple. Oui, oui. Hein, j'ai pas de buste de Stanislas, c'est là, je ne désespère pas. Mais mais il y a tout un tas d'objets qui étaient fabriqués, comme aujourd'hui d'ailleurs, hein, quand on regarde les productions des faïenceries aujourd'hui, on a pas seulement que des assiettes, hein, on a toute une série d'objets, hein, pensez aux émaux de Longwy par exemple, hein, on a quand on regarde aussi la production encore aujourd'hui de Rambervillers par exemple, hein, c'est pareil, on a des objets de toutes sortes. Hein.
1: Voilà. Alors, est-ce qu'on sait aussi quel a été le public cible, entre guillemets, j'ai envie de dire, au niveau géographique, jusqu'où se sont vendus
0: alors
1: à l'époque
0: là,
1: les originaux?
0: Alors là, c'est quasiment impossible de répondre à cette question, puisque comme je l'ai dit, c'est des objets, la plupart du temps, qui sont anonymes, hein, ils ne sont pas marqués, contrairement au papier, par exemple, où on regarde par transparence le filigrane, mais on sait tout de suite où c'est fabriqué, comme les images dont on va parler aussi, qui a toujours leur marque de fabrication dessus, ces objets en faïence, en dehors de leur style, ne sont pas estampillés. Si on retrouve une assiette à l'autre bout de la France, c'est très compliqué de lui donner son origine exacte. On peut avoir, les experts pourront effectivement avoir des avis, mais des avis qui seront toujours relativement douteux. C'est assez curieux d'ailleurs parce que La Lorraine a été, depuis l'Antiquité, une terre de fabrication d'objets en terre cuite. Hein, c'est le cas, par exemple, du côté de Vaucois, hein, en Argonne, donc tout près des îlettes dont je parlais tout à l'heure, avec une production qui s'est exportée dans le monde entier. Seulement, ce sont des poteries, ce qu'on appelle des poteries sigillées, c'est-à-dire qu'elles sont marquées.

0: datés, et donc on connaît leur provenance. Alors, bizarrement, dans l'Antiquité, on marque, et si on retrouve une poterie comme ça en Asie mineure, on sait d'où elle vient. En revanche, au XVIIIe siècle, voilà, c'est complètement...
1: Il y a des bonnes pratiques qui se sont perdues.
0: Complètement anonymes, voilà.
1: Alors voilà en tout cas pour cette faïencerie qui a quand même eu son heure de gloire,
0: oui,
1: même si ça n'a pas beaucoup duré.
0: Qui a donné de très beaux objets. Hein. Alors certes, c'est pas de la porcelaine, hein, mais pour un service ordinaire, c'est la raison pour laquelle j'ai ces faïences dans le musée du Chapitre, dans la salle consacrée aux chanoinesses, parce que dans les inventaires après décès de ces dames, on trouvait effectivement qu'il y avait des assiettes en faïence, et sans doute en faïence d'Épinal, c'est pas précisé. Mais on peut se douter qu'elles achetaient localement. Voilà. Alors évidemment, quand elles recevaient des personnalités importantes, on sortait plutôt des services en porcelaine de Sèvres en particulier.
1: Voilà, donc la fameuse concurrence qui sera un petit peu plus délicate à tenir par la suite. Il n'y avait pas du tout de porcelaine qui était fabriquée dans la région Est, Lorraine ou autre
0: Porcelaine, non. Non. Porcelaine, il faut aller à Paris, à Limoges, bien sûr, hein, mais pas de... Enfin, à ma connaissance, il n'y a pas de fabrication de porcelaine. Non, c'est une fabrication très spéciale, hein, ça n'a rien à voir avec la fabrication de la faïence.
1: Eh bien voilà en tout cas pour cette présentation et cette histoire de la faïencerie d'Épinal qui aura marqué son temps. Une belle période quand même, 80 ans, ce n'est pas non plus juste
0: c'est
1: une petite trace dans l'histoire.
0: C'est pas négligeable, mais comme ça s'est arrêté maintenant, ça fait quand même presque deux siècles. Hein. Donc effectivement, c'est relativement oublié, encore une fois, d'autant plus que, contrairement à d'autres faïenceries, le style de la faïencerie d'Épinal, c'est un style que l'on retrouve aussi ailleurs. Donc on tombe un peu dans l'anonymat. Voilà.
1: Eh bien, de la faïencerie, on va passer à l'imagerie, mais je vous propose qu'on se retrouve dans une prochaine émission pour parler de cette autre institution locale. Et pour cela, Jacques Grasser, je vous dis à très bientôt dans une nouvelle émission. Donc, après la faïencerie, on parlera de l'imagerie d'Épinal. À très bientôt sur nos ondes pour évoquer cette thématique dans notre série d'émissions consacrée à l'histoire des Vosges et l'histoire d'Épinal.

Chers amis, bonjour, c'est avec Joseph Haydn et une symphonie que nous allons commencer, ce sera la plus grosse partie de cette émission, 49e symphonie en fa mineur. Alors il en a composé énormément des symphonies, c'est je pense le compositeur qui a composé le plus grand nombre de symphonies dans toute l'histoire de la musique. Enfin, peut-être que je suis en train de dire une énormité, mais enfin j'ai l'impression en tout cas, et tellement que je ne les connais pas toutes, loin de là. Alors c'est vrai que Mozart, on a composé 41 officiellement, voilà, et puis qu'on a du mal un petit peu à chiffrer, dater parfois un peu les toutes premières, mais on les connaît mieux en tout cas, pas les toutes premières, mais en tout cas... Les symphonies de Mozart dans son ensemble, c'est loin d'être le cas pour moi avec Joseph Haydn. Je suis très heureux de vous faire écouter cette symphonie en fa mineur. En fa mineur, alors, selon l'usage, hein, le premier mouvement donne la tonalité, voilà, symphonie en ut mineur, la cinquième, popopopom, voilà. Ça signifie pas que tous les mouvements le soient. Alors, par contre, ici, c'est vrai. Tous les mouvements, il y en a quatre. Adagio, fa mineur. Allegretto di molto, fa mineur. Menuet et trio, fa mineur. Alors, c'est vrai, il est situé au centre de l'œuvre et il y a une petite exception, une brève éclaircie, on va dire, à l'intérieur du menuet en fa majeur. C'est le seul moment. Et puis ensuite, un presto final. Eh bien voilà, on s'attend à presto, peut-être, la vitalité. Ah, il va y avoir des rayons de lumière. On est toujours en fa mineur. Vous l'avez noté, enfin, ça n'apparaît peut-être pas avec le menuet, mais enfin, c'est donc une structure assez habituel, surtout au moment de la période baroque, et en particulier pour ce qu'on appelait la sonate d'église, da chiesa, qui était donc, selon cette structure qu'adopte ici, c'est pas la première fois d'ailleurs, Joseph Haydn, mais en tout cas c'est la dernière fois qu'il le fait, lent, vif, lent, vif. Alors, est-ce que c'est pour cette raison que cette symphonie, qu'il a composée en 1768, s'intitule « La Passione » ? Parce que voilà, musique de la passion, mais enfin ça n'explique pas tout. Le fait que c'était habituel, pas à l'époque de Joseph Haydn, mais à l'époque baroque, cette structure, lent vif, lent vif. De la même manière, certains sont avancés, on ne le dit plus aujourd'hui, mais enfin, à dire que probablement cette musique aurait été composée par Joseph Haydn en vue d'être jouée pendant la Semaine Sainte, ben, y a rien de certain, rien qui atteste que l'œuvre a été composée pour la Semaine Sainte de 1768. Alors voilà, il ne reste plus qu'à l'écouter et... peut-être dans un esprit, dans une atmosphère qui vous rappellera aussi la Semaine Sainte ou des récits que vous aimez et qui sont liés à la Semaine Sainte. Alors, c'est tout à fait permis, bien évidemment. Nous sommes là pour vous faire plaisir aussi et vous permettre une audition, une lecture, dans le sens général du mot lecture, très libre, bien sûr. Nous allons retrouver l'Académie für Alte Musik Berlin, dirigé par Bernhard Fork. Cette passion de Joseph Haydn a été enregistrée grâce au label Pentatone.